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0: Bon réveil avec Radio VFM et la matinale, il est tout juste 6h et c'est l'heure de vos infos régions avec Julien Caillard. Bonjour Julien.
1: Bonjour Quentin, bonjour à toutes et à tous. Soyez les bienvenus dans cette édition régionale et à la une, ce troisième épisode de canicule qui se poursuit ce lundi. 37 départements dont l'Orne placés en vigilance rouge, 47 dont le Calvados placés en vigilance orange. Il a encore fait chaud hier au sud et à l'est de notre département, 33,8 degrés relevés par exemple à Roulours. 33,6 à Vire, ça a été beaucoup plus respirable dans le Bessin. 24,9 relevé au meilleur de l'après-midi à Bayeux. Cet épisode de canicule qui va se poursuivre au moins jusqu'en milieu de semaine. À Vire, Normandie, la commune ouvre d'ailleurs aux habitants des lieux rafraîchis pendant les heures les plus chaudes. L'école de Vaudry et l'ancienne mairie de Saint-Martin-de-Talvande d'aujourd'hui et demain de midi à 20h. La chaleur et la sécheresse qui vont perturber les festivités du 14 juillet. Feux d'artifice annulés ou reportés à Bayeux, sous l'œuvre en bocage, Noutienne, Aunay-sur-Odon, Tant, Courseul-sur-Mer ou encore Vire-Normandie, la capitale du bocage, qui aura quand même droit ce soir au traditionnel bal des pompiers. Un bal organisé dans la cour de la caserne par l'amicale des sapeurs-pompiers de Vire, son président Ulrich Gacon.
2: Ça fait environ 10 ans qu'on organise le bal des pompiers à Vire. L'objectif, voilà, c'est de faire une manifestation qui permet aux gens du bocage virois de passer une bonne soirée, voilà, de se retrouver au centre de secours. Donc sur place, on a de la restauration, buvette, deux groupes de musique. Donc on a un premier groupe, Tana Gila, qui vient de 20h à 22h30. Et après, à partir de 23h jusqu'à 3h du matin, on a un DJ Blondin, qui vient clôturer la soirée. Donc voilà, ça va être une bonne soirée. On attend plein de monde. En plus, il va faire beau, donc ça va être très intéressant. Il y a tout ce qu'il faut pour se restaurer sur place à partir de 19h. Vous pouvez venir en famille, entre amis, il n'y a aucun souci là-dessus. On est prêt pour accueillir tout le monde.
1: Et rendez-vous donc au centre de secours de Vire-Normandie ce soir à partir de 19h. L'entrée sera gratuite. Le bal des pompiers à vivre aussi à Bayeux ce soir. Ce sera la deuxième édition. Elle débutera dès 18h au centre de secours et se poursuivra jusqu'à 3h du matin. L'entrée sera gratuite et la participation libre là encore. Et puis sachez qu'il y aura quand même quelques feux d'artifice à l'occasion de ce 14 juillet dans notre département. Sur le littoral du Bessin, notamment le feu d'artifice de Vierville-sur-Mer se déroulera vers 23h ce soir. Celui de Port-en-Bessin sera tiré demain soir vers 23h aussi depuis l'avant-port. Dans l'actualité également, Elisabeth Borne à Vire-Normandie. C'était en fin de semaine dernière. L'ex-première ministre, députée de cette circonscription de Vire-et-Vressy, est venue dédicacer son ouvrage « Réveillons-nous » publié en mai dernier. Il n'y a pas eu foule à l'espace culturel Leclerc, il faut bien l'avouer, mais ce livre marque en tout cas la volonté de l'ex-première ministre de peser dans le débat de la prochaine présidentielle. Elisabeth Borne, qui a quitté la direction du parti Renaissance et fondé son propre mouvement « Bâtissons ensemble ».
3: Écoutez, moi je pars du constat qu'il y a beaucoup de Français qui rencontrent des difficultés dans leur vie quotidienne, qui finalement doutent de l'avenir pour eux-mêmes et pour leurs enfants et qui peuvent éprouver du désarroi et parfois de la colère. Et c'est vrai que la situation est préoccupante au niveau international, on voit avec le retour des guerres, au niveau global avec le dérèglement climatique et puis aussi en France avec notre modèle social qui s'essouffle. Dans ce contexte, les extrêmes sont en ordre de marche, martèlent des solutions dont je suis convaincu qu'elles sont inefficaces et dangereuses. Moi, je suis convaincu qu'on a tous les atouts pour réussir, mais qu'il faut se retrousser les manches, aller au fond des choses, pas rester sur des solutions simplistes et être capable de proposer des vraies réponses aux difficultés des Français en se rassemblant. Et c'est ça l'objet de ce livre. De parler des difficultés de pouvoir d'achat, des craintes sur la sécurité, l'immigration et de proposer des réponses aux Français.
1: Elisabeth Borne au micro de Christophe Lécuyer. Ce livre « Réveillons-nous » publié aux éditions Robert Laffont. Il est disponible en librairie au prix de 21 €. À la une également le Tour de France et cette première journée de repos ce lundi pour les coureurs. coureurs au lendemain de la 9e étape remportée à Ussel par le Néerlandais Mathieu Van Der Poel. Une étape qui n'a pas eu d'incidence. Au général, Tadej Pogacar, le Slovène, est toujours leader. Kevin Vauclin, le Bayeuxin, toujours 33e. Kevin Vauclin, sans doute privé du maillot jaune en raison d'une crevaison lors de la première étape, ce contre-la-montre par équipe disputée à Barcelone. Une déception que le leader de la formation Netcompany Ineos a évacué. Lui qui veut désormais aller chercher une étape d'ici l'arrivée à Paris le 26 juillet. C'est ce qu'affirme Bruno Vauclin, son papa.
4: Il y a encore deux semaines, et l'important c'est de au moins finir le tour et voir gagner une étape si possible. Quoi. Il va faire le maximum. Son état de santé a fait qu'il a eu du mal. Et puis en plus, la déception du contre-la-montre, parce qu'il aurait pu enfin dans sa vie avoir le maillot jaune, c'était pratiquement sûr, s'il n'avait pas crevé. Mais il faut dire que depuis le début de l'année, il a quand même pas de chance. Entre les chutes, la crevaison et le virus, forcément il a du mal.
1: Le général, on n'en parle plus.
4: Non, il sait qu'il joue plus de général, il est beaucoup trop loin. Mais il reste motivé, comme il dit, il reste encore deux semaines et il vise évidemment une étape. Psychologiquement, il va mieux.
1: Bruno Vauclin, le père de Kevin Vauclin, le Bayeuxin de la formation Netcompany Ineos. On termine avec les traditionnelles ventes aux enchères du 14 juillet de l'hôtel des ventes de Bayeux. Elles se dérouleront demain. 98 lots seront dispersés dans la matinée, des bijoux en or notamment. Et puis dans l'après-midi, ce sont des tableaux, des sculptures, des céramiques ou encore des objets de décoration qui seront proposés au public. 221 lots cette fois. Ces ventes du 14 juillet à vivre à 10h puis à 14h demain. Sur place, bien sûr, boulevard d'Eindhoven et puis aussi en ligne sur le site interenchères.com.
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1: La météo avec cette instabilité orageuse qui gagne notre département. Davantage de nuages, quelques averses à prévoir en cette première partie de journée. Et puis aussi donc quelques coups de tonnerre. Le vent sera également de la partie vent de nord-est avec des rafales qui pourront atteindre 50 à 60 km/h sur le littoral du Bessin. 40 à 50 km/h dans l'intérieur des terres. La situation qui n'évoluera pas beaucoup dans l'après-midi. On conservera cette instabilité, ce vent aussi. On conservera également des températures élevées, 18 à 20 degrés déjà au réveil ce matin. Les maxis dans l'après-midi dépasseront de nouveau la barre des 30 degrés dans le bocage virois et la Suisse normande. 30 à 33 degrés attendus. Il fera comme hier plus frais près des côtes, 23 à 26 degrés prévus dans le Bessin. Allez, c'est la fin de ce journal. Merci à vous de l'avoir suivi. Très belle journée à l'écoute de Radio VFM.

juillet 2026 et vous écoutez Radio VFM. Encore une fois, bien le bonjour à toutes et à tous. Bienvenue pour un nouveau rendez-vous du Morning Café de l'été jusqu'à 10h. Quentin avec vous pour vous accompagner. J'espère que tout va bien de votre côté en ce lundi matin, que vous avez passé un bon week-end et que vous êtes prêts à attaquer cette nouvelle semaine du bon pied. En tout cas, et comme d'habitude, très heureux d'être avec vous pour une nouvelle matinée à passer ensemble avec tous nos rendez-vous habituels. On parlera notamment éphémérides du jour d'ici quelques minutes, juste après le retour de la musique. Pascal Obispo, je vous souhaite

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3: Bonjour, bienvenue, excellent début de semaine, lundi 13 juillet 2026. Pensez aux Henri et aux Joël qui sont à l'honneur, c'est leur fête aujourd'hui. Dans l'éphéméride de cette journée, le 13 juillet 1930, il y a 96 ans, a été créée la Coupe du Monde de football et on y est en plein dedans encore évidemment aux États-Unis, au Mexique et au Canada. Allez, bon anniversaire à vous les natifs du 13 juillet. Sachez que vous êtes les mêmes jours que le DJ Benny Benassi qui fête ses 59 ans. Excellent anniversaire également à Harrison Ford, 84 ans. Bon début de semaine, bon lundi 13 juillet.
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1: Vos offres d'emploi sur Radio VFM, le garage Le Boulanger, membre du réseau AD, situé à Vire-Normandie, recherche un mécanicien, un technicien automobile. Votre mission, l'entretien, le diagnostic et la réparation des véhicules toutes marques. Vous êtes passionné par l'automobile, sérieux et motivé. L'occasion de rejoindre leur équipe, poste à pourvoir rapidement. Pour plus d'informations, vous pouvez les contacter dès maintenant au 02 31 68 05 13 ou par mail à l'adresse garage-leboulanger@gmail.com. C'est situé 23 rue de l'artisanat à Vire en Normandie. L'entreprise de bâtiment Gosselin à Vire, rénovation et agrandissement, recherche dans le cadre de son développement un menuisier plaquiste pour un contrat en CDI 40 heures semaine pour des chantiers à moins de 20 km de Vire. Une expérience de 2 ans minimum est souhaitée. Pour postuler, vous pouvez contacter Monsieur Rodolphe Gosselin au 02 31 69 49 85 ou envoyer votre CV par mail à l'adresse entreprise.gosselin@gmail.com. Vous êtes à la recherche d'un emploi? Vie et partage recrute. Cette association accompagne les demandeurs d'emploi en proposant des missions courtes ou longues dans de nombreux secteurs, aide ménagère, jardinage, petit bricolage et bien d'autres. Que vous soyez particulier, entreprise ou collectivité, n'hésitez pas à contacter Vie et Partage qui pourra mettre rapidement une personne à votre disposition. Alors, vous habitez dans le Bocage, n'attendez plus et contactez Vie et Partage au 02 31 67 71 83. On continue et on termine avec la Maison de la Nature et le Persège qui recherche des bénévoles pour aider à tenir des stands animés aux dates suivantes: Salon de l'innovation, de l'environnement et du paysage, campus de l'Ecta de Vire, atelier jeux et découverte de la pierre sèche, journée de la terre à Aulnay-sur-Odon, samedi 30 mai de 9h30 à 19h, atelier sur stand et découverte du potager en permaculture et des graines, fête de la mare dimanche 20 septembre de 9h30 à 18h, jeux et atelier nature sur stand, mission attendue, accueillir le public de passage en compagnie d'autres bénévoles, distribuer de la documentation, proposer de jouer aux jeux mis à disposition sur le stand, aider à l'installation et au rangement du stand, pas de compétences requises, juste l'envie d'apprendre, de partager et de faire connaissance ainsi que de la bonne humeur. Alors si cela vous tente, contactez le 07 81 35 09 54 ou par mail à l'adresse contact@assomnps.com.
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2: Place à présent à l'actualité locale et régionale sur Radio VFM, présentée ce matin par Julien Caillard. Bonjour Julien.
3: Bonjour, bonjour à toutes et à tous. Soyez les bienvenus dans cette édition régionale et à la une à la tapisserie de Bayeux qui sera extraite cette semaine, si tout va bien, de sa caisse de transport. Elle continue de s'acclimater à l'air britannique. Elle qui est arrivée vendredi dernier à Londres, la broderie millénaire prêtée pour un an à l'Angleterre. Elle sera de retour dans la capitale du Bessin pour la réouverture de son musée fin 2025. La tapisserie qui d'ici là sera célébrée lors de la 40e édition des médiévales de Bayeux dans un an. Et pour cela, la ville lance la tapisserie dans la rue, un projet artistique collaboratif encadré par les professionnels de la compagnie bayeuxaine À Demain Mon Amour. L'idée, c'est de produire une œuvre qui prendra vie l'an prochain lors de la grande parade des médiévales. Écoutez David Lemaresquier, l'adjoint au maire de Bayeux en charge des affaires culturelles.
4: En fait, l'idée, c'est de mobiliser la population. On a une compagnie d'artistes qui va travailler avec eux. Et l'idée, c'est que cette parade soit travaillée tout au long de l'année pour qu'elle soit encore plus belle. On a cet objectif avec monsieur le maire qu'il y ait plus de 1000 personnes, j'ai envie de dire 1066 personnes qui soient dans cette grande parade l'année prochaine. Donc on va faire un travail de terrain avec l'ensemble de la vie associative, avec les bayeuxins, pour qu'on soit au rendez-vous.
3: L'idée, c'est de reproduire de manière géante des personnages de la tapisserie.
4: L'idée, c'est de recréer des scènes, pourquoi pas. Il y a aussi tout un travail qui va être conduit avec les scolaires. Donc la compagnie est aussi en train de travailler là-dessus. En tout cas, le service Action Culturelle avait comme véritable envie que ce soit des actions culturelles de terrain avec la population.
3: David Lemaresquier, l'adjoint au maire de Bayeux en charge de l'action culturelle. À la une également, la canicule et notre département toujours en vigilance orange. Aujourd'hui, la commune de Vire-Normandie a décidé d'ouvrir aux habitants des lieux rafraîchis pendant les heures les plus chaudes. L'école de Vaudry et l'ancienne mairie de Saint-Martin-de-Talvande ouvertes donc aujourd'hui et demain de midi à 20h. La chaleur et la sécheresse qui vont perturber les festivités du 14 juillet. Feux d'artifice annulés ou reportés à Bayeux, sous l'œuvre en bocage, Noutsienne, Aunay-sur-Odon, Tant, Courseul-sur-Mer ou encore Vire-Normandie. La capitale du bocage qui aura quand même droit ce soir au traditionnel bal des pompiers. Un bal organisé dans la cour de la caserne. Il n'avait pas eu lieu l'an dernier en raison du passage du Tour de France dans la capitale du bocage. L'événement qui retrouve donc toute sa place cette année, lui qui s'adresse à un public familial. Ulrich Gacon, le président de l'amicale des sapeurs-pompiers de Vire.
5: Ouais, familial, on est un petit peu sur du rock en début de soirée et puis après fin de soirée, DJ, on va mixer un petit peu, années 80, un petit peu plus de musique d'actualité. Et ça se fait beaucoup maintenant dans les centres de secours, ça se faisait beaucoup anciennement, ça s'est arrêté et maintenant on le retrouve de plus en plus dans les villes où les centres de secours accueillent les habitants de la commune. Et c'est vrai que c'est toujours sympathique d'avoir le contact de proximité avec les habitants, c'est vrai que c'est très sympathique. Et non, on va passer une bonne soirée, ça va être très bien.
3: Et rendez-vous donc au centre de secours de Vire-Normandie ce soir à partir de 19h. L'entrée sera gratuite. Le bal des pompiers à vivre aussi à Bayeux ce soir. Ce sera la deuxième édition. Elle débutera dès 18h au centre de secours et se poursuivra jusqu'à 3h du matin. L'entrée sera gratuite là encore et la participation libre. Et puis sachez qu'il y aura quand même quelques feux d'artifice à l'occasion de ce 14 juillet dans notre département sur le littoral du Bessin, notamment le feu d'artifice de Vireville sur mer se déroulera vers 23h ce soir. Celui de Port-en-Bessin sera tiré demain soir vers 23h depuis l'avant-port. Sa venue dans une librairie de Caen le mois dernier avait dû être annulée pour des raisons de sécurité. L'ex-première ministre Elisabeth Borne a pu se rendre en fin de semaine dernière au centre culturel Leclerc de Vire-Normandie pour dédicacer son livre Réveillons-nous. Un livre publié en mai dernier. Cette séance de dédicace qui n'a pas attiré les foules, mais la députée de la 6e circonscription du département tenait à la proposer dans son fief électoral. Elle qui vient de créer son propre mouvement politique après avoir quitté la direction du parti Renaissance dans la perspective de la prochaine présidentielle.
6: Dans le livre, je fais une forme de droit d'inventaire pour dire ce qu'on a pu faire, par exemple sur l'attractivité du pays, sur la création d'emplois, la baisse du taux de chômage, mais il y a un certain nombre de choses qui n'ont pas forcément été bien faites et pour lesquelles je propose choses, voilà, des nouvelles réponses qui peuvent être apportées. C'est une forme de cri d'alarme parce que, comme je vous dis, je pense qu'il y a des défis qui sont très importants et que je trouve que dans cette campagne, en dehors des extrêmes, finalement, il y a plus des aventures individuelles qu'un vrai travail collectif pour apporter les bonnes réponses aux Français.
0: Ça pourrait être les propositions apportées par une candidate à l'élection présidentielle ?
6: Ce sont des éléments qui peuvent constituer un programme et un appel à y travailler ensemble.
3: Réveillons-nous, le livre d'Elisabeth Borne, publié aux éditions Robert Laffont. Il est disponible en librairie au prix de 21 euros. Enfin, les traditionnelles ventes aux enchères du 14 juillet de l'hôtel des ventes de Bayeux. Elles se dérouleront demain. 98 lots seront dispersés dans la matinée, des bijoux en or notamment. Et puis dans l'après-midi, ce sont des tableaux, des sculptures, des céramiques ou encore des objets de décoration qui seront présentés au public. 221 lots cette fois. Ces ventes du 14 juillet à vivre à 10h puis à 14h demain sur place, boulevard d'Eindhoven. Et bien sûr aussi en ligne sur le site interenchères.com.
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3: La météo avec cette instabilité orageuse qui gagne notre département. Davantage de nuages, quelques averses à prévoir en cette première partie de journée. Et puis aussi donc quelques coups de tonnerre. Le vent sera également de la partie vent de nord-est avec des rafales qui pourront atteindre 50 à 60 km/h sur le littoral du Bessin. 40 à 50 km/h dans l'intérieur des terres. La situation qui n'évoluera pas beaucoup dans l'après-midi. On conservera cette instabilité, ce vent aussi. On conservera également des températures élevées, 18 à 20 degrés déjà au réveil ce matin. Les maxis dans l'après-midi dépasseront de nouveau la barre des 30 degrés dans le bocage virois et la Suisse normande. 30 à 33 degrés attendus. Il fera comme hier plus frais près des côtes, 23 à 26 degrés prévus dans le Bessin. Allez, c'est la fin de ce journal. Merci à vous de l'avoir suivi. Très belle journée à l'écoute de Radio VFM.
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0: 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À vendre 4 roues de 208 GT phase 2, 550 euros. À débattre, numéro de téléphone 06 75 72 93 37. A été trouvé un croisé labrador femelle noir blanc à Mont-Bertrand, un croisé labrador noir mâle à Saint-Clair, à Vienne-Normandie, un chat européen mâle tigré à Maurice Dureau, à Vienne-Normandie, un chat européen mâle noir et blanc à Coulonce, à Vienne-Normandie, un chat européen femelle tricolore Coulonce, à Vienne-Normandie, un chat européen femelle noire Coulonce, à Vienne-Normandie. Contactez le chenil fourrière de Vire au 02 31 67 99 95.
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15: Excellente matinée, bon début de journée avec la matinale sur Radio VFM pour vous accompagner. Place à présent à l'horoscope du jour présenté par Camille. Bonjour Camille.
16: Voici votre horoscope de ce lundi 13 juillet. Bélier, cette semaine s'annonce calme, ce qui vous permettra de profiter un peu plus de la vie. Taureau, que demander de plus? Vous semblez heureux sur tous les plans, surtout en amour. Gémeaux, vous aurez envie de prendre tous les plaisirs que la vie vous offre en ce moment. Cancer, voilà un été qui donne des ailes aux projets que vous avez en route. Lion, c'est le moment de mettre les bouchées doubles pour boucler tous vos dossiers avant les vacances. Vierge, vous n'en avez plus rien à faire du reste, seul l'amour compte pour vous. Balance, attention à l'équilibre entre votre vie perso et votre vie pro qui risque de se perdre à cause du surmenage. Scorpion, cette chaleur vous rend caliente. Les célibataires se sentent libres de faire ce qu'ils veulent avec qui ils veulent. Sagittaire, une surprenante nouvelle côté financier pourrait bien vous soulager d'un certain poids. Capricorne, vous devriez profiter de ces quelques moments de calme pour organiser votre rentrée qui s'annonce mouvementée. Verseau, attention aux éléments de distraction qui risquent de vous faire perdre de vue vos objectifs. Et Poisson, vous vous sentez bien dans vos baskets. Vous êtes totalement relax et sûr de vous.
15: Merci beaucoup Camille pour l'horoscope du jour que l'on retrouvera tout à l'heure. Désormais, à tout à l'heure.
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0: Suite de cette Coupe du Monde 2026, pas de match aujourd'hui, ça va continuer demain avec la première demi-finale, ce sera à 21h, ce sera d'ailleurs l'entrée en lice de l'équipe de France. Place ensuite à la deuxième demi-finale, ce sera mercredi aux alentours de 21h. Le match pour la troisième place, il aura lieu samedi à 23h. Et enfin, place à la grande finale qui aura lieu dimanche à 21h. Notamment le retour de la musique sur Radio VFM pour nous emmener jusqu'à l'info région. C'est sur Radio VFM, bon début de semaine.
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0: Il est 7h, bon début de journée avec Radio VFM et la matinale. C'est l'heure de retrouver vos infos régions avec Julien Caillard. Bonjour Julien.
1: Bonjour Quentin, bonjour à toutes et à tous. Soyez les bienvenus dans cette édition régionale. Et à la une, ce troisième épisode de canicule qui se poursuit ce lundi. 37 départements dont l'Orne placé en vigilance rouge, 47 dont le Calvados placé en vigilance orange. Il a encore fait chaud hier au sud et à l'est de notre département. 33,8 degrés relevés par exemple à Roulourd. 33,6 à Vire, ça a été beaucoup plus respirable dans le Bessin. 24,9 relevés au meilleur de l'après-midi à Bayeux. Cet épisode de canicule qui va se poursuivre au moins jusqu'en milieu de semaine. À Vire, Normandie, la commune ouvre d'ailleurs aux habitants des lieux rafraîchis pendant les heures les plus chaudes. L'école de Vaudry et l'ancienne mairie de Saint-Martin-de-Talvent d'aujourd'hui et demain de midi à 20h. La chaleur et la sécheresse qui vont perturber les festivités du 14 juillet. Feux d'artifice annulés ou reportés à Bayeux, sous l'œuvre en bocage, Noutienne, Aunay-sur-Odon, Tant, Courseul-sur-Mer ou encore Vire-Normandie, la capitale du bocage, qui aura quand même droit ce soir au traditionnel bal des pompiers. Un bal organisé dans la cour de la caserne par l'amicale des sapeurs-pompiers de Vire, son président Ulrich Gacon.
2: Ça fait environ 10 ans qu'on organise le bal des pompiers à Vire. L'objectif, voilà, c'est de faire une manifestation qui permet aux gens du bocage virois de passer une bonne soirée, voilà, de se retrouver au centre de secours. Donc sur place, on a de la restauration, buvette, deux groupes de musique. Donc on a un premier groupe, Tana Gila, qui vient de 20h à 22h30. Et après, à partir de 23h jusqu'à 3h du matin, on a un DJ, DJ Blondin, qui vient clôturer la soirée. Donc voilà, ça va être une bonne soirée. On attend plein de monde. En plus, il va faire beau, donc ça va être très intéressant. Il y a tout ce qu'il faut pour se restaurer sur place à partir de 19h. Vous pouvez venir en famille, entre amis. Il n'y a aucun souci là-dessus. On est prêt pour accueillir tout le monde.
1: Et rendez-vous donc au centre de secours de Vire-Normandie ce soir à partir de 19h. L'entrée sera gratuite. Le bal des pompiers à vivre aussi à Bayeux ce soir. Ce sera la deuxième édition. Elle débutera dès 18h au centre de secours et se poursuivra jusqu'à 3h du matin. L'entrée sera gratuite et la participation libre là encore. Et puis sachez qu'il y aura quand même quelques feux d'artifice à l'occasion de ce 14 juillet dans notre département. Sur le littoral du Bessin, notamment le feu d'artifice de Vierville-sur-Mer se déroulera vers 23h ce soir. Celui de Port-en-Bessin sera tiré demain soir vers 23h aussi depuis l'avant-port. Dans l'actualité également, Elisabeth Borne à Vire-Normandie. C'était en fin de semaine dernière. L'ex-première ministre, députée de cette circonscription de Vire-et-Vressy, est venue dédicacer son ouvrage « Réveillons-nous » publié en mai dernier. Il n'y a pas eu foule à l'espace culturel Leclerc, il faut bien l'avouer, mais ce livre marque en tout cas la volonté de l'ex-première ministre de peser dans le débat de la prochaine présidentielle. Elisabeth Borne, qui a quitté la direction du parti Renaissance et fondé son propre mouvement « Bâtissons ensemble ».
3: Écoutez, moi je pars du constat qu'il y a beaucoup de Français qui rencontrent des difficultés dans leur vie quotidienne, qui finalement doutent de l'avenir pour eux-mêmes et pour leurs enfants et qui peuvent éprouver du désarroi et parfois de la colère. Et c'est vrai que la situation est préoccupante au niveau international, on voit avec le retour des guerres, au niveau global avec le dérèglement climatique et puis aussi en France avec notre modèle social qui s'essouffle. Dans ce contexte, les extrêmes sont en ordre de marche, martèlent des solutions dont je suis convaincu qu'elles sont inefficaces et dangereuses. Moi, je suis convaincu qu'on a tous les atouts pour réussir, mais qu'il faut se retrousser des manches, aller au fond des choses, pas rester sur des solutions simplistes et être capable de proposer des vraies réponses aux difficultés des Français en se rassemblant. Et c'est ça l'objet de ce livre. De parler des difficultés de pouvoir d'achat, des craintes sur la sécurité, l'immigration et de proposer des réponses aux Français.
1: Elisabeth Borne au micro de Christophe Lécuyer. Ce livre « Réveillons-nous » publié aux éditions Robert Laffont. Il est disponible en librairie au prix de 21 €. À la une également, le Tour de France et cette première journée de repos ce lundi pour les coureurs au lendemain de la 9e étape remportée à Ussel par le Néerlandais Mathieu Van Der Poel. Une étape qui n'a pas eu d'incidence. Au général, Tadej Pogacar, le Slovène, est toujours leader. Kevin Vauclin, dans le Bayeuxin, toujours 33e. Kevin Vauquelin, sans doute privé du maillot jaune en raison d'une crevaison lors de la première étape, ce contre-la-montre par équipe disputé à Barcelone. Une déception que le leader de la formation Net Company Ineos a évacué, lui qui veut désormais aller chercher une étape d'ici l'arrivée à Paris le 26 juillet. C'est ce qu'affirme Bruno Vauquelin, son papa.
4: Il y a encore 2 semaines, et l'important c'est de au moins finir le tour et voir gagner une étape si possible. Quoi. Il va faire le maximum. Son état de santé a fait qu'il a eu du mal. Et puis en plus, la déception du contre-la-montre, parce qu'il aurait pu enfin dans sa vie avoir le maillot jaune, c'était pratiquement sûr, s'il n'avait pas crevé. Mais il faut dire que depuis le début de l'année, il a quand même pas de chance. Entre les chutes, la crevaison et le virus, forcément il a du mal.
1: Le général, on n'en parle plus.
4: Non, il sait qu'il joue plus de général. Il est beaucoup trop loin, mais il reste motivé, comme il dit, il reste encore 2 semaines et il vise évidemment une étape. Psychologiquement, il va mieux.
1: Bruno Vauquelin, le père de Kevin Vauquelin, le Bayeuxin de la formation Net Company Ineos. On termine avec les traditionnelles ventes aux enchères du 14 juillet de l'hôtel des ventes de Bayeux. Elles se dérouleront demain. 98 lots seront dispersés dans la matinée, des bijoux en or notamment. Et puis dans l'après-midi, ce sont des tableaux, des sculptures, des céramiques ou encore des objets de décoration qui seront proposés au public. 221 lots cette fois. Ces ventes du 14 juillet à vivre à 10h puis à 14h demain. Sur place, bien sûr, boulevard d'Eindhoven, et puis aussi en ligne sur le site interenchères.com.
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1: La météo avec cette instabilité orageuse qui gagne notre département. Davantage de nuages, quelques averses à prévoir en cette première partie de journée. Et puis aussi donc quelques coups de tonnerre. Le vent sera également de la partie vent de nord-est avec des rafales qui pourront atteindre 50 à 60 km/h sur le littoral du Bessin. 40 à 50 km/h dans l'intérieur des terres. La situation qui n'évoluera pas beaucoup dans l'après-midi. On conservera cette instabilité, ce vent aussi. On conservera également des températures élevées, 18 à 20 degrés déjà au réveil ce matin. Les maxis dans l'après-midi dépasseront de nouveau la barre des 30 degrés dans le bocage virois et la Suisse normande. 30 à 33 degrés attendus. Il fera comme hier plus frais près des côtes, 23 à 26 degrés prévus dans le Bessin. Allez, c'est la fin de ce journal. Merci à vous de l'avoir suivi. Très belle journée à l'écoute de Radio VFM.

temps passé, c'est déjà la nouvelle heure du Morning Café sur Radio VFM en ce lundi matin, lundi 13 juillet. Aujourd'hui, nous sommes d'ailleurs aujourd'hui le 194e jour de l'année. On démarre la 29e semaine et nous fêtons les Henri, les Joël et les Clélia. Bon anniversaire à vous d'être nés un 13 juillet. Le soleil s'est levé à 6h01 pour se coucher à 21h51. Notamment, rendez-vous d'ici quelques instants avec l'info nationale et internationale juste après Amir. C'est sur Radio VFM. Bon début de semaine.

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14: Bonjour, 37 départements restent en vigilance rouge canicule pour ce lundi 13 juillet. C'est une baisse des températures, s'esquisse par la façade atlantique. L'épisode persiste, sévère et durable selon Météo France, qui prévoit des maximales stationnaires aujourd'hui sur l'est du pays, entre 35 et 38 degrés, tandis qu'elles vont osciller de 32 à 36 dans le sud-ouest. Un point presse est prévu au ministère de l'Intérieur aujourd'hui, alors qu'on a relevé hier jusqu'à 42,3 degrés dans les Landes. Face à ces chaleurs, les incendies se multiplient en forêt de Fontainebleau. Un feu d'une ampleur exceptionnelle a déjà brûlé plus de 300 hectares, perturbant fortement la circulation sur l'autoroute A6 et la ligne TGV Sud-Est. Les pompiers luttent contre de nombreux foyers en Maine-et-Loire, en Normandie, en Ariège. Par ailleurs, le bilan de l'incendie dans le sud de l'Espagne s'alourdit à 13 morts, tandis qu'une Française reste toujours portée disparue. Et puis, en raison de ces fortes chaleurs, 3 réacteurs nucléaires sont actuellement à l'arrêt en France pour respecter les normes environnementales sur les rejets d'eau. 7 autres réacteurs fonctionnent également à puissance réduite. Une adaptation nécessaire pour limiter l'impact thermique sur les cours d'eau, alors que la production d'électricité nucléaire est mécaniquement réduite par cet épisode caniculaire. Le parquet national antiterroriste a ouvert une enquête après la découverte d'une arme de guerre dans un véhicule volé à Sarcelles samedi. La voiture était stationnée à environ 500 mètres d'une synagogue, entraînant l'évacuation de 300 personnes. Les investigations ont été confiées à la DGSI pour une possible attaque terroriste. Les hostilités s'intensifient encore entre l'Iran et les États-Unis autour du détroit d'Ormuz. L'armée américaine a lancé de nouvelles frappes ce dimanche pour protéger le trafic maritime civil sur l'ordre du président Donald Trump. Parallèlement, le Koweït a rapporté des attaques sur 3 de ses postes frontières, une plateforme pétrolière offshore, causant des dégâts matériels et blessant un employé. Retour en France, sur le Tour, où un véhicule qui suivait la course a percuté les barrières de sécurité hier à l'approche de la ligne d'arrivée, alors que le conducteur avait fait un malaise. 8 spectateurs ont été blessés, dont une personne en urgence absolue. Une enquête a été ouverte. Le Tour où Mathieu Van Der Poel, lui, s'est illustré en devançant ses compagnons d'échappée pour remporter une 9e étape raccourcie de 30 km en raison des fortes chaleurs.
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1: L'agenda sur Radio VFM en ce lundi matin. On démarre au Béni-Bocage ce soir à 18h à côté du gymnase. Il y a le bal des pompiers qui est organisé. Groupe musical et DJ avec à minuit feu d'artifice, buvette et restauration sur place. À Vire ce soir à 19h à la caserne en rue Lavoisier, une animation bal des pompiers de Vire, restauration et buvette sur place. À Saint-Sever ce soir à 19h au centre de secours, il y a un concert qui est organisé, feu d'artifice et bal des pompiers, restauration et buvette sur place, repas à 12€. Dans le Bessin à présent, Mollet-Littrie aux écoles rue de Balleroy, il y a le concours de pétanque qui est organisé par la pétanque molestrienne. Ouvert à tous en 4 parties. Inscription cet après-midi à partir de 13h15 et jeu du but à 14h. Et à Isigny-sur-Mer à 18h au départ du pont Grisé aujourd'hui à Neuilly-la-Forêt. Il y a une balade en kayak en fin de journée qu'il est plaisant de naviguer sur la rivière L'Aile. En fin de journée, tarif à 18€, forfait famille à 16€. Enfant, forfait famille, eh bien c'est 15€.
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3: Bonjour, bienvenue, c'est parti pour les actus improbables et insolites de cette semaine. Direction le Brésil, quel gadget a inventé la marque Heineken pour écourter les réunions de travail? Eh bien, une télécommande pour faire défiler beaucoup plus vite les présentations PowerPoint. La marque a ciblé une frustration des salariés lorsque le patron s'attarde très longuement sur ses slides en toute fin de journée. La télécommande permet de filer jusqu'à la fin du document. Un seul clic affiche la dernière page de la présentation. L'objectif d'Heineken est de libérer les employés pour partir au bar, à la vôtre, et avec modération évidemment. Allez, direction Nîmes, qu'a fait un homme qui en avait marre de subir du tapage nocturne devant chez lui il y a quelques jours? Eh bien, il a versé de l'huile de vidange sur le banc qui était juste devant son appartement. Le liquide visqueux a souillé le bois et le trottoir. Des agents de propreté ont passé une heure à tout décaper au jet haute pression. Le coupable risque tout de même jusqu'à 2 ans de prison pour délit environnemental. Enfin, en Suisse, qu'a fait un homme pour réussir à vendre son yacht? Eh bien, il a mis aux enchères, mise de départ, 1 franc suisse. Ce modèle neuf vaut 850 000 francs suisses. Le propriétaire connaît bien cette technique, puisqu'il avait déjà vendu sa Ferrari de la même façon il y a 10 ans. Voilà pour les actus improbables et insolites de cette semaine. À très vite, belle journée et bel été.
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0: Place à présent à l'actualité locale et régionale sur Radio VFM, présentée ce matin par Julien Caillard. Bonjour Julien.
1: Bonjour, bonjour à toutes et à tous. Soyez les bienvenus dans cette édition régionale et à la une à la tapisserie de Bayeux qui sera extraite cette semaine. Si tout va bien de sa caisse de transport, elle continue de s'acclimater à l'air britannique. Elle qui est arrivée vendredi dernier à Londres, la broderie millénaire prêtée pour un an à l'Angleterre. Elle sera de retour dans la capitale du Bessin pour la réouverture de son musée fin 2025. La tapisserie qui d'ici là sera célébrée lors de la 40e édition des médiévales de Bayeux dans un an. Et pour cela, la ville lance la tapisserie dans la rue, un projet artistique collaboratif encadré par les professionnels de la compagnie bayeuxaine À Demain Mon Amour. L'idée, c'est de produire une œuvre qui prendra vie l'an prochain lors de la grande parade des médiévales. Écoutez David Lemaresquier, l'adjoint au maire de Bayeux en charge des affaires culturelles.
2: En fait, l'idée, c'est de mobiliser la population. On a une compagnie d'artistes qui va travailler avec eux. Et l'idée, c'est que cette parade soit travaillée tout au long de l'année pour qu'elle soit encore plus belle. On a cet objectif avec monsieur le maire qu'il y ait plus de 1000 personnes, j'ai envie de dire 1066 personnes qui soient dans cette grande parade l'année prochaine. Donc on va faire un travail de terrain avec l'ensemble de la vie associative, avec les Bayeuxins, pour qu'on soit au rendez-vous.
3: L'idée, c'est de reproduire de manière géante des personnages de la tapisserie.
2: L'idée, c'est de recréer des scènes, pourquoi pas. Il y a aussi tout un travail qui va être conduit avec les scolaires. Donc la compagnie est aussi en train de travailler là-dessus. En tout cas, le service Action Culturelle avait comme véritable envie que ce soit des actions culturelles de terrain avec la population.
1: David Lemaresquier, l'adjoint au maire de Bayeux, en charge de l'action culturelle. À la une également, la canicule et notre département toujours en vigilance orange. Aujourd'hui, la commune de Vire-Normandie a décidé d'ouvrir aux habitants des lieux rafraîchis pendant les heures les plus chaudes. L'école de Vaudry et l'ancienne mairie de Saint-Martin-de-Talvande ouvertes donc aujourd'hui et demain de midi à 20h. La chaleur et la sécheresse qui vont perturber les festivités du 14 juillet. Feux d'artifice annulés ou reportés à Bayeux, sous l'œuvre en bocage, Nouxienne, Aunay-sur-Odon, Tant, Courseul-sur-Mer ou encore Vire-Normandie, la capitale du bocage, qui aura quand même droit ce soir au traditionnel bal des pompiers. Un bal organisé dans la cour de la caserne. Il n'avait pas eu lieu l'an dernier en raison du passage du Tour de France dans la capitale du bocage. L'événement qui retrouve donc toute sa place cette année, lui qui s'adresse à un public familial. Ulrich Gacon, le président de l'Amicale des sapeurs-pompiers de Vire.
4: Ouais, familial, on est un petit peu sur du rock en début de soirée et puis après fin de soirée, DJ, on va mixer un petit peu, années 80, un petit peu plus de musique d'actualité et ça se fait beaucoup maintenant dans les centres de secours, ça se faisait beaucoup anciennement, ça s'était arrêté et maintenant on le retrouve de plus en plus dans les villes où les centres de secours accueillent les habitants de la commune et c'est vrai que c'est toujours sympathique d'avoir le contact de proximité avec les habitants, c'est vrai que c'est très sympa. Et non, on va passer une bonne soirée, ça va être très bien.
1: Et rendez-vous donc au centre de secours de Vire-Normandie ce soir à partir de 19h. L'entrée sera gratuite. Le bal des pompiers à vivre aussi à Bayeux ce soir. Ce sera la deuxième édition. Elle débutera dès 18h au centre de secours et se poursuivra jusqu'à 3h du matin. L'entrée sera gratuite là encore et la participation libre. Et puis sachez qu'il y aura quand même quelques feux d'artifice à l'occasion de ce 14 juillet dans notre département sur le littoral du Bessin, notamment le feu d'artifice de Vireville-sur-Mer se déroulera vers 23h ce soir. Celui de Port-en-Bessin sera tiré demain soir vers 23h depuis l'avant-port. Sa venue dans une librairie de Caen le mois dernier avait dû être annulée pour des raisons de sécurité. L'ex-première ministre Elisabeth Borne a pu se rendre en fin de semaine dernière au centre culturel Leclerc de Vire-Normandie pour dédicacer son livre « Réveillons-nous ». Un livre publié en mai dernier. Cette séance de dédicace qui n'a pas attiré les foules, mais la députée de la 6e circonscription du département tenait à la proposer dans son fief électoral. Elle qui vient de créer son propre mouvement politique après avoir quitté la direction du parti Renaissance dans la perspective de la prochaine présidentielle.
5: Dans le livre, je fais une forme de droit d'inventaire pour dire ce qu'on a pu faire, par exemple sur l'attractivité du pays, sur la création d'emplois, la baisse du taux de chômage, mais il y a un certain nombre de choses qui n'ont pas forcément été bien faites et pour lesquelles je propose propose voilà, des nouvelles réponses qui peuvent être apportées. C'est une forme de cri d'alarme parce que, comme je vous dis, je pense qu'il y a des défis qui sont très importants et que je trouve que dans cette campagne, en dehors des extrêmes, finalement, il y a plus des aventures individuelles qu'un vrai travail collectif pour apporter des bonnes réponses aux Français.
3: Ça pourrait être les propositions apportées par une candidate à l'élection présidentielle ?
5: Ce sont des éléments qui peuvent constituer un programme et un appel à y travailler ensemble.
1: Réveillons-nous, le livre d'Elisabeth Borne, publié aux éditions Robert Laffont. Il est disponible en librairie au prix de 21 euros. Enfin, les traditionnelles ventes aux enchères du 14 juillet de l'hôtel des ventes de Bayeux. Elles se dérouleront demain. 98 lots seront dispersés dans la matinée, des bijoux en or notamment. Et puis, dans l'après-midi, ce sont des tableaux, des sculptures, des céramiques ou encore des objets de décoration qui seront présentés au public. 221 lots cette fois. Ces ventes du 14 juillet à vivre à 10h, puis à 14h demain sur place, boulevard d'Eindhoven et bien sûr aussi en ligne sur le site interenchères.com.
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1: La météo avec cette instabilité orageuse qui gagne notre département. Davantage de nuages, quelques averses à prévoir en cette première partie de journée. Et puis aussi donc quelques coups de tonnerre. Le vent sera également de la partie vent de nord-est avec des rafales qui pourront atteindre 50 à 60 km heure sur le littoral du Bessin. 40 à 50 km heure dans l'intérieur des terres. La situation qui n'évoluera pas beaucoup dans l'après-midi. On conservera cette instabilité, ce vent aussi. On conservera également des températures élevées, 18 à 20 degrés déjà au réveil ce matin. Les maxis dans l'après-midi dépasseront de nouveau la barre des 30 degrés dans le bocage virois et la Suisse normande. 30 à 33 degrés attendus. Il fera comme hier plus frais près des côtes, 23 à 26 degrés prévus dans le Bessin. Allez, c'est la fin de ce journal. Merci à vous de l'avoir suivi. Très belle journée à l'écoute de Radio VFM.

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0: matinée, bon début de semaine avec Radio VFM, le Morning Café de l'été pour vous accompagner du lundi au samedi entre 6h et 10h. On parle football également ce matin, on parle bien évidemment de cette Coupe du Monde 2026. 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
1: Bonjour à toutes et à tous. Pas de match ce lundi à la Coupe du Monde 2026 alors que l'on entre dans la dernière semaine de compétition en Amérique du Nord. C'est la première fois depuis le 11 juin qu'aucun match ne se disputera alors que les deux rencontres des demi-finales sont prévues demain et mercredi. La France affronte l'Espagne demain soir, jour du 14 juillet à 21h heure française du côté d'Arlington. Et les Bleus qui ont déjà affronté les Espagnols à 38 reprises depuis 1922. Et ironie du sort, c'est la même affiche que lors des demi-finales de l'Euro il y a 2 ans où les Espagnols s'étaient imposés 2-1. Et grâce à des buts coup sur coup de Lamine Yamal et Dani Olmo, 21e et 25e minute de jeu à Munich, Randal Kolo Muani avait ouvert la marque dès la 9e minute dans cette partie. Il y aura donc un parfum de revanche pour les Français, d'autant que la dernière fois que les Français et les Espagnols se sont rencontrés, eh bien, c'était le 5 juin 2025, déjà lors d'une demi-finale et en Ligue des Nations cette fois. Victoire espagnole, 5-4. Et samedi soir, Lamine Yamal assénait devant la presse que la seule équipe à pouvoir poser des problèmes à l'équipe de France était l'Espagne. Une déclaration accueillie dans une relative indifférence par le groupe France. Et il y aura également l'autre demi-finale mercredi soir, là aussi à 21h à Atlanta, entre l'Angleterre et l'Argentine. Une affiche qui fleure bon les cours d'histoire et la guerre des Malouines, notamment dans les années 80, mais qui s'est déroulée à 15 reprises depuis 1951, footballistiquement parlant. La dernière confrontation entre les deux nations remonte à plus de 24 ans. C'était le 7 juin 2002 lors de la phase de poule de la Coupe du Monde au Japon et en Corée du Sud pour une victoire de l'Angleterre. Un but à zéro à l'époque. Il sachait que cette Coupe du Monde, cette année à 48 nations, pourrait encore s'élargir dans les années qui viennent. En tout cas, le président de la FIFA, Gianni Infantino, assure que le débat sera posé lors des prochains conseils d'administration de la FIFA pour agrandir le format à 64 équipes. Affaire à suivre. Voilà, c'est la fin de ce flash. Très belle journée de foot.
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3: L'horoscope ce matin présenté bien évidemment par Camille. Bonjour Camille.
4: Voici votre horoscope de ce lundi 13 juillet. Bélier, cette semaine s'annonce calme, ce qui vous permettra de profiter un peu plus de la vie.
5: Taureau, que demander de plus ? Vous semblez heureux sur tous les plans, surtout en amour.
6: Gémeaux, vous aurez envie de prendre tous les plaisirs que la vie vous offre en ce moment.
7: Cancer, voilà un été qui donne des ailes aux projets que vous avez en route.
8: Lion, c'est le moment de mettre les bouchées doubles pour boucler tous vos dossiers avant les vacances.
9: Vierge, vous n'en avez plus rien à faire du reste, seul l'amour compte pour vous.
10: Balance, attention à l'équilibre entre votre vie perso et votre vie pro qui risque de se perdre à cause du surmenage.
11: Scorpion, cette chaleur vous rend caliente. Les célibataires se sentent libres de faire ce qu'ils veulent avec qui ils veulent.
12: Sagittaire, une surprenante nouvelle côté financier pourrait bien vous soulager d'un certain poids.
13: Capricorne, vous devriez profiter de ces quelques moments de calme pour organiser votre rentrée qui s'annonce mouvementée.
14: Verseau, attention aux éléments de distraction qui risquent de vous faire perdre de vue vos objectifs.
15: Et poisson, vous vous sentez bien dans vos baskets. Vous êtes totalement relax et sûr de vous.
3: Merci beaucoup Camille pour l'horoscope du jour que l'on retrouvera tout à l'heure. Désormais, à tout à l'heure.
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0: 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L'info région qui sera de retour également d'ici quelques minutes. 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

0: 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En ce lundi matin, c'est l'heure de retrouver l'Info Région. Et c'est avec vous, Julien Caillard, bonjour.
1: Bonjour Quentin, bonjour à toutes et à tous. Soyez les bienvenus dans cette édition régionale. Et à la une, ce troisième épisode de canicule qui se poursuit ce lundi. 37 départements, dont l'Orne, placés en vigilance rouge. 47, dont le Calvados, placés en vigilance orange. Il a encore fait chaud hier au sud et à l'est de notre département. 33,8 degrés relevés par exemple à Roulour. 33,6 degrés à Vire, ça a été beaucoup plus respirable dans le Bessin. 24,9 degrés relevés au meilleur de l'après-midi à Bayeux. Cet épisode de canicule qui va se poursuivre au moins jusqu'en milieu de semaine. À Vire, Normandie, la commune ouvre d'ailleurs aux habitants des lieux rafraîchis pendant les heures les plus chaudes. L'école de Vaudry et l'ancienne mairie de Saint-Martin-de-Talvent d'aujourd'hui et demain de midi à 20h. La chaleur et la sécheresse qui vont perturber les festivités du 14 juillet. Feux d'artifice annulés ou reportés à Bayeux, sous l'œuvre en Bocage, Noutienne, Nonay-sur-Odon, Tant, Courseul-sur-Mer ou encore Vire-Normandie, la capitale du Bocage, qui aura quand même droit ce soir au traditionnel bal des pompiers. Un bal organisé dans la cour de la caserne par l'amicale des sapeurs-pompiers de Vire, son président Ulrich Gacon.
2: Ça fait environ 10 ans qu'on organise le bal des pompiers à Vire. L'objectif, voilà, c'est de faire une manifestation qui permet aux gens du Bocage virois de passer une bonne soirée, voilà, de se retrouver au centre de secours. Donc sur place, on a de la restauration, buvette, deux groupes de musique. Donc on a un premier groupe, Tana Gila, qui vient de 20h à 22h30. Et après, à partir de 23h jusqu'à 3h du matin, on a un DJ, DJ Blondin, qui vient clôturer la soirée. Donc voilà, ça va être une bonne soirée. On attend plein de monde. En plus, il va faire beau, donc ça va être très intéressant. Il y a tout ce qu'il faut pour se restaurer sur place à partir de 19h. Vous pouvez venir en famille, entre amis, il n'y a aucun souci là-dessus. On est prêt pour accueillir tout le monde.
1: Et rendez-vous donc au centre de secours de Vire-Normandie ce soir à partir de 19h. L'entrée sera gratuite. Le bal des pompiers à vivre aussi à Bayeux ce soir. Ce sera la deuxième édition. Elle débutera dès 18h au centre de secours et se poursuivra jusqu'à 3h du matin. L'entrée sera gratuite et la participation libre là encore. Et puis sachez qu'il y aura quand même quelques feux d'artifice à l'occasion de ce 14 juillet dans notre département. Sur le littoral du Bessin, notamment le feu d'artifice de Vierville-sur-Mer se déroulera vers 23h ce soir. Celui de Port-en-Bessin sera tiré demain soir vers 23h aussi depuis l'avant-port. Dans l'actualité également, Elisabeth Borne à Vire-Normandie. C'était en fin de semaine dernière. L'ex-première ministre, députée de cette circonscription de Vire-et-Vressy, est venue dédicacer son ouvrage « Réveillons-nous » publié en mai dernier. Il n'y a pas eu foule à l'espace culturel Leclerc, il faut bien l'avouer, mais ce livre marque en tout cas la volonté de l'ex-première ministre de peser dans le débat de la prochaine présidentielle. Elisabeth Borne, qui a quitté la direction du parti Renaissance et fondé son propre mouvement « Bâtissons ensemble ».
3: Écoutez, moi je pars du constat qu'il y a beaucoup de Français qui rencontrent des difficultés dans leur vie quotidienne, qui finalement doutent de l'avenir pour eux-mêmes et pour leurs enfants et qui peuvent éprouver du désarroi et parfois de la colère. Et c'est vrai que la situation est préoccupante au niveau international, on voit avec le retour des guerres, au niveau global avec le dérèglement climatique et puis aussi en France avec notre modèle social qui s'essouffle. Dans ce contexte, les extrêmes sont en ordre de marche, martèlent des solutions dont je suis convaincu qu'elles sont inefficaces et dangereuses. Moi, je suis convaincu qu'on a tous les atouts pour réussir, mais qu'il faut se retrousser des manches, aller au fond des choses, pas rester sur des solutions simplistes et être capable de proposer des vraies réponses aux difficultés des Français en se rassemblant. Et c'est ça l'objet de ce livre. De parler des difficultés de pouvoir d'achat, des craintes sur la sécurité, l'immigration et de proposer des réponses aux Français.
1: Elisabeth Borne au micro de Christophe Lécuyer. Ce livre « Réveillons-nous » publié aux éditions Robert Laffont. Il est disponible en librairie au prix de 21 euros. À la une également, le Tour de France et cette première journée de repos ce lundi pour les coureurs au lendemain de la 9e étape remportée à Ussel par le Néerlandais Mathieu Van Der Poel. Une étape qui n'a pas eu d'incidence. Au général, Tadej Pogacar, le Slovène, est toujours leader. Kevin Vauclin, le Bayeusin, toujours 33e. Kevin Vauclin, sans doute privé du maillot jaune en raison d'une crevaison lors de la première étape, ce contre-la-montre par équipe disputée à Barcelone. Une déception que le leader de la formation Net Company, Ineos, a évacué. Lui qui veut désormais aller chercher une étape difficile arrivée à Paris le 26 juillet. C'est ce qu'affirme Bruno Vauquelin, son papa.
4: Il y a encore deux semaines, et l'important c'est de au moins finir le tour et voir gagner une étape si possible. Quoi. Il va faire le maximum. Son état de santé a fait qu'il a eu du mal. Et puis en plus, la déception du contre-la-montre, parce qu'il aurait pu enfin dans sa vie avoir le maillot jaune, c'était pratiquement sûr, s'il n'avait pas crevé. Mais il faut dire que depuis le début de l'année, il a quand même pas de chance. Entre les chutes, la crevaison et le virus, forcément il a du mal.
1: Le général, on n'en parle plus.
4: Non, il sait qu'il joue plus de général, il est beaucoup trop loin. Mais il reste motivé, comme il dit, il reste encore deux semaines et il vise évidemment une étape. Psychologiquement, il va mieux.
1: Bruno Vauquelin, le père de Kevin Vauquelin, le baïosin de la formation Net Company Ineos. On termine avec les traditionnelles ventes aux enchères du 14 juillet de l'hôtel des ventes de Bayeux. Elles se dérouleront demain. 98 lots seront dispersés dans la matinée, des bijoux en or notamment. Et puis dans l'après-midi, ce sont des tableaux, des sculptures, des céramiques ou encore des objets de décoration qui seront proposés au public. 221 lots cette fois. Ces ventes du 14 juillet à vivre à 10h puis à 14h demain. Sur place, bien sûr, boulevard d'Eindhoven et puis aussi en ligne sur le site interenchères.com.
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1: La météo avec cette instabilité orageuse qui gagne notre département. Davantage de nuages, quelques averses à prévoir en cette première partie de journée. Et puis aussi donc quelques coups de tonnerre. Le vent sera également de la partie vent de nord-est avec des rafales qui pourront atteindre 50 à 60 km/h sur le littoral du Bessin. 40 à 50 km/h dans l'intérieur des terres. La situation qui n'évoluera pas beaucoup dans l'après-midi. On conservera cette instabilité, ce vent aussi. On conservera également des températures élevées, 18 à 20 degrés déjà au réveil ce matin. Les maxis dans l'après-midi dépasseront de nouveau la barre des 30 degrés dans le bocage virois et la Suisse normande. 30 à 33 degrés attendus. Il fera comme hier plus frais près des côtes, 23 à 26 degrés prévus dans le Bessin. Allez, c'est la fin de ce journal. Merci à vous de l'avoir suivi. Très belle journée à l'écoute de Radio VFM.

0: 8h10, la nouvelle heure déjà du Morning Café de l'été sur Radio VFM en ce lundi matin, lundi 13 juillet aujourd'hui. Je vous souhaite une nouvelle fois une excellente matinée à toutes et à tous. Bon début de semaine, merci d'être avec nous. Merci à l'équipe de la rédaction pour ce journal d'information que vous pouvez retrouver comme tous les autres en podcast sur le www.vfmradio.fr. Rendez-vous d'ici quelques instants également avec l'info nationale et internationale présentée par François Germain, l'éphéméride, et également de ce 13 juillet, juste après le retour de la musique, les sons de l'été. Voici Shakira sur Radio VFM.
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4: Toute l'actualité nationale et internationale sur Radio VFM, 8h15 avec vous, François Germain, bonjour.
5: Bonjour, la forêt de Fontainebleau, toujours en proie à un incendie d'une ampleur exceptionnelle. Plus de 800 hectares ont déjà été parcourus par les flammes. 400 pompiers sont à pied d'œuvre, appuyés par des avions bombardiers d'eau. Plus de 1000 habitants ont été évacués au Vaudoué. Le ministre de l'Intérieur, Laurent Nunez, est attendu sur place ce matin pour rencontrer les secours et faire le point sur la situation très inquiétante. Et puis la Fédération des sapeurs-pompiers appelle les maires à s'interroger profondément sur le maintien des feux d'artifice du 14 juillet. Une trentaine de départements ont déjà pris des arrêtés d'interdiction. La canicule, elle, se poursuit. 37 départements sont toujours en vigilance rouge et 39 en orange ce lundi. Météo France annonce tout de même un début de rafraîchissement par la façade ouest. Encore une conséquence de la chaleur. 3 réacteurs nucléaires sont actuellement à l'arrêt total en France pour respecter les normes environnementales sur les rejets d'eau. 7 autres réacteurs fonctionnent également à puissance réduite. Une adaptation pour limiter l'impact thermique sur les cours d'eau. À Paris, au moins 25 chefs d'État et de gouvernement sont attendus aujourd'hui pour une nouvelle réunion de la coalition des volontaires, et ce à la veille du défilé du 14 juillet. Une rencontre pour afficher l'unité des alliés de l'Ukraine. Au Moyen-Orient, la reprise des hostilités se confirme et se poursuit. Les États-Unis ont bombardé l'Iran pour nuire au contrôle de Téhéran sur le détroit d'Hormuz. Dans le même temps, les gardiens de la révolution affirment avoir riposté en ciblant plusieurs bases américaines à Bahreïn et en Jordanie. Les cours du pétrole, eux, repartent à la hausse. Le prix d'un baril de Brent de la mer du Nord pour livraison en septembre grimpe de 4,3% à 79$. Retour en France sur les routes du Tour, où un véhicule qui suivait la course hier a percuté les barrières de sécurité à l'approche de la ligne d'arrivée. Le conducteur a fait un malaise. 8 spectateurs ont été blessés, dont une personne en urgence absolue. Une enquête a été ouverte. Le Tour de France où Mathieu Van Der Poel s'est illustré. Il a devancé hier ses compagnons d'échappée pour remporter une 9e étape qui a dû être raccourcie de 30 km en raison des fortes chaleurs. Et puis sur les cours de tennis, c'est l'Italien Jannik Sinner qui l'emporte face à Alexander Zverev en finale de Wimbledon, une compétition qu'il gagne pour la 2e année d'affilée.

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3: Bonjour, bienvenue, excellent début de semaine, lundi 13 juillet 2026. Pensez aux Henri et aux Joël qui sont à l'honneur, c'est leur fête aujourd'hui. Dans l'éphéméride de cette journée, le 13 juillet 1930, il y a 96 ans, a été créée la Coupe du Monde de football et on y est en plein dedans encore évidemment aux États-Unis, au Mexique et au Canada. Allez, bon anniversaire à vous les natifs du 13 juillet. Sachez que vous êtes les mêmes jours que le DJ Benny Benassi qui fête ses 59 ans. Excellent anniversaire également à Harrison Ford, 84 ans. Bon début de semaine, bon lundi 13 juillet.
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0: 87 avec un certain Ken Laszlo sur Radio BFM à 8h25 en ce lundi matin. Il est temps de prendre des nouvelles de nos people.
1: Vos infos people, c'est parti pour cette semaine avec la série Emily in Paris qui recrute des figurants pour sa dernière saison. La production cherche des hommes et des femmes entre 20 et 40 ans pour incarner des couples à l'écran. Les profils retenus devront former des couples. Alors, seule règle pour participer, vous devez venir avec des vêtements chics et branchés. Pour postuler, ça se passe en ce moment sur Internet. Allez, on parle de Tom Holland qui a participé à un concours de sosie de Spider-Man et il a perdu. Il a participé en cachette à un concours du meilleur sosie de l'homme araignée sur la chaîne YouTube d'Ilaï Llanos. Les participants se sont affrontés lors d'épreuves d'agilité, de force et de comédie. Tout le monde portait le costume complet. Tom Holland n'a révélé sa véritable identité qu'au moment de la finale. Mais la surprise n'était pas finie puisque Zendaya a rejoint le jury pour l'annonce des résultats et la compagne de l'acteur a tranché. Elle a désigné le candidat numéro 2 comme grand vainqueur et éliminé Tom Holland de la compétition. Enfin, Michael Jackson dépasse le père de la bombe atomique. Après des semaines au cinéma, le film donc sur Michael Jackson vient de détrôner Oppenheimer. Le long métrage cumule 980 millions de dollars de recettes dans le monde. Il devance le film de Christopher Nolan et ses 975 millions. Michael devient donc le biopic le plus rentable de l'histoire. Le film vise désormais le cap symbolique du milliard de dollars. Une seule sortie a réussi cet exploit cette année, Super Mario Galaxy. Voilà pour l'actu people de cette semaine. À très vite pour d'autres infos croustillantes. 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

0: 100% tube. 8h30 minutes sur Radio VFM en ce lundi matin. C'est l'heure de retrouver une nouvelle fois l'info région. Et c'est avec vous, Julien Caillard. Bonjour.
1: Bonjour, bonjour à toutes et à tous. Soyez les bienvenus dans cette édition régionale. Et à la une, à la tapisserie de Bayeux qui sera extraite cette semaine, si tout va bien, de sa caisse de transport. Elle continue de s'acclimater à l'air britannique. Elle qui est arrivée vendredi dernier à Londres, la broderie millénaire prêtée pour un an à l'Angleterre. Elle sera de retour dans la capitale du Bessin pour la réouverture de son musée fin 2027. La tapisserie qui d'ici là sera célébrée lors de la 40e édition des médiévales de Bayeux dans un an. Et pour cela, la ville lance la tapisserie dans la rue, un projet artistique collaboratif encadré par les professionnels de la compagnie bayeuxaine à Demain Mon Amour. L'idée, c'est de produire une œuvre qui prendra vie l'an prochain lors de la grande parade des médiévales. Écoutez David Lemaresquier, l'adjoint au maire de Bayeux en charge des affaires culturelles.
2: En fait, l'idée, c'est de mobiliser la population. On a une compagnie d'artistes qui va travailler avec eux. Et l'idée, c'est que cette parade soit travaillée tout au long de l'année pour qu'elle soit encore plus belle. On a cet objectif avec monsieur le maire qu'il y ait plus de 1000 personnes, j'ai envie de dire 1066 personnes qui soient dans cette grande parade l'année prochaine. Donc on va faire un travail de terrain avec l'ensemble de la vie associative, avec les bayeuxins, pour qu'on soit au rendez-vous.
3: L'idée, c'est de reproduire de manière géante des personnages de la tapisserie.
2: L'idée, c'est de recréer des scènes, pourquoi pas. Il y a aussi tout un travail qui va être conduit avec les scolaires. Donc, la compagnie est aussi en train de travailler là-dessus. En tout cas, le service Action Culturelle avait comme véritable envie que ce soit des actions culturelles de terrain avec la population.
1: David Lemaresquier, l'adjoint au maire de Bayeux, en charge de l'action culturelle. À la une également, la canicule et notre département toujours en vigilance orange. Aujourd'hui, la commune de Vire-Normandie a décidé d'ouvrir aux habitants des lieux rafraîchis pendant les heures les plus chaudes. L'école de Vaudry et l'ancienne mairie de Saint-Martin-de-Talvande ouvertes donc aujourd'hui et demain de midi à 20h. La chaleur et la sécheresse qui vont perturber les festivités du 14 juillet. Feux d'artifice annulés ou reportés à Bayeux, sous l'œuvre en bocage, Noutienne, Aunay-sur-Odon, Tan, Courseulles-sur-Mer ou encore Vire-Normandie, la capitale du bocage, qui aura quand même droit ce soir au traditionnel bal des pompiers. Un bal organisé dans la cour de la caserne. Il n'avait pas eu lieu l'an dernier en raison du passage du Tour de France dans la capitale du bocage. L'événement qui retrouve donc toute sa place cette année, lui qui s'adresse à un public familial. Ulrich Gacon, le président de l'Amicale des sapeurs-pompiers de Vire.
4: Ouais, familial, on est un petit peu sur du rock en début de soirée et puis après fin de soirée, DJ, on va mixer un petit peu, années 80, un petit peu plus de musique d'actualité. Et ça se fait beaucoup maintenant dans les centres de secours, ça se faisait beaucoup anciennement, ça s'est arrêté et maintenant on le retrouve de plus en plus dans les villes où les centres de secours accueillent les habitants de la commune. Et c'est vrai que c'est toujours sympathique d'avoir le contact de proximité avec les habitants, c'est vrai que c'est très sympa. Et non, on va passer une bonne soirée, ça va être très bien.
1: Et rendez-vous donc au centre de secours de Vire-Normandie ce soir à partir de 19h. L'entrée sera gratuite. Le bal des pompiers à vivre aussi à Bayeux ce soir. Ce sera la deuxième édition. Elle débutera dès 18h au centre de secours et se poursuivra jusqu'à 3h du matin. L'entrée sera gratuite là encore et la participation libre. Et puis sachez qu'il y aura quand même quelques feux d'artifice à l'occasion de ce 14 juillet dans notre département sur le littoral du Bessin, notamment le feu d'artifice de Vireville-sur-Mer se déroulera vers 23h ce soir. Celui de Port-en-Bessin sera tiré demain soir vers 23h depuis l'avant-port. Sa venue dans une librairie de Caen le mois dernier avait dû être annulée pour des raisons de sécurité. L'ex-première ministre Elisabeth Borne a pu se rendre en fin de semaine dernière au centre culturel Leclerc de Vire-Normandie pour dédicacer son livre « Réveillons-nous ». Un livre publié en mai dernier. Cette séance de dédicace qui n'a pas attiré les foules, mais la députée de la 6e circonscription du département tenait à la proposer dans son fief électoral. Elle qui vient de créer son propre mouvement politique. politique après avoir quitté la direction du parti Renaissance dans la perspective de la prochaine présidentielle.
5: Dans le livre, je fais une forme de droit d'inventaire pour dire ce qu'on a pu faire, par exemple sur l'attractivité du pays, sur la création d'emplois, la baisse du taux de chômage, mais il y a un certain nombre de choses qui n'ont pas forcément été bien faites et pour lesquelles je propose des nouvelles réponses qui peuvent être apportées. C'est une forme de cri d'alarme parce que, comme je vous dis, je pense qu'il y a des défis qui sont très importants et que je trouve que dans cette campagne, en dehors des extrêmes, finalement, il y a plus des aventures individuelles qu'un vrai travail collectif pour apporter les bonnes réponses aux Français.
3: Ça pourrait être les propositions apportées par une candidate à l'élection présidentielle ?
5: Ce sont des éléments qui peuvent constituer un programme et un appel à y travailler ensemble.
1: Réveillons-nous, le livre d'Elisabeth Borne, publié aux éditions Robert Laffont. Il est disponible en librairie au prix de 21 euros. Enfin, les traditionnelles ventes aux enchères du 14 juillet de l'hôtel des ventes de Bayeux. Elles se dérouleront demain. 98 lots seront dispersés dans la matinée, des bijoux en or notamment. Et puis dans l'après-midi, ce sont des tableaux, des sculptures, des céramiques ou encore des objets de décoration qui seront présentés au public. 221 lots cette fois. Ces ventes du 14 juillet à vivre à 10h puis à 14h demain sur place, boulevard d'Eindhoven. Et bien sûr aussi en ligne sur le site interenchères.com.
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1: La météo avec cette instabilité orageuse qui gagne notre département. Davantage de nuages, quelques averses à prévoir en cette première partie de journée. Et puis aussi donc quelques coups de tonnerre. Le vent sera également de la partie vent de nord-est avec des rafales qui pourront atteindre 50 à 60 km/h sur le littoral du Bessin. 40 à 50 km/h dans l'intérieur des terres. La situation qui n'évoluera pas beaucoup dans l'après-midi. On conservera cette instabilité, ce vent aussi. On conservera également des températures élevées, 18 à 20 degrés déjà au réveil ce matin. Les maxis dans l'après-midi dépasseront de nouveau la barre des 30 degrés dans le bocage virois et la Suisse normande. 30 à 33 degrés attendus. Il fera comme hier plus frais près des côtes, 23 à 26 degrés prévus dans le Bessin. Allez, c'est la fin de ce journal. Merci à vous de l'avoir suivi. Très belle journée à l'écoute de Radio VFM.
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0: 1979 avec un certain Alain Chamfort sur Radio BFM à 8h43 minutes en ce lundi matin. On parle football, on parle de cette Coupe du Monde 2026. 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
3: Bonjour à toutes et à tous. Pas de match ce lundi à la Coupe du Monde 2026 alors que l'on entre dans la dernière semaine de compétition en Amérique du Nord. C'est la première fois depuis le 11 juin qu'aucun match ne se disputera alors que les deux rencontres des demi-finales sont prévues demain et mercredi. La France affronte l'Espagne demain soir, jour du 14 juillet à 21h heure française du côté d'Arlington. Et les Bleus qui ont déjà affronté les Espagnols à 38 reprises depuis 1922. Et ironie du sort, c'est la même affiche que lors des demi-finales de l'Euro il y a 2 ans où les Espagnols s'étaient imposés 2-1. Et grâce à des buts coup sur coup de Lamine Yamal et Dani Olmo aux 21e et 25e minutes de jeu à Munich, Randal Kolo Muani avait ouvert la marque dès la 9e minute dans cette partie. Il y aura donc un parfum de revanche pour les Français, d'autant que la dernière fois que les Français et les Espagnols se sont rencontrés, eh bien, c'était le 5 juin 2025, déjà lors d'une demi-finale et en Ligue des Nations cette fois. Victoire espagnole 5-4 et samedi soir, Lamine Yamal assénait devant la presse que la seule équipe à pouvoir poser des problèmes à l'équipe de France était l'Espagne, une déclaration accueillie dans une relative indifférence par le groupe France. Et il y aura également l'autre demi-finale mercredi soir, là aussi à 21h à Atlanta, entre l'Angleterre et l'Argentine, une affiche qui fleure bon les cours d'histoire et la guerre des Malouines, notamment dans les années 80, mais qui s'est déroulée à

0: 15 reprises depuis 1951, footballistiquement parlant. La dernière confrontation entre les deux nations remonte à plus de 24 ans. C'était le 7 juin 2002, lors de la phase de poule de la Coupe du Monde au Japon et en Corée du Sud, pour une victoire de l'Angleterre, 1-0 à l'époque. Il sachait que cette Coupe du Monde, cette année à 48 nations, pourrait encore s'élargir dans les années qui viennent. En tout cas, le président de la FIFA, Gianni Infantino, assure que le débat sera posé lors des prochains conseils d'administration de la FIFA pour agrandir le format à 64 équipes. Affaire à suivre. Voilà, c'est la fin de ce flash. Très belle journée de foot.
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3: L'horoscope de ce lundi 13 juillet sur Radio VFM à 8h50. C'est avec vous, Camille. Bonjour.
4: Voici votre horoscope de ce lundi 13 juillet. Bélier, cette semaine s'annonce calme, ce qui vous permettra de profiter un peu plus de la vie.
5: Taureau, que demander de plus ? Vous semblez heureux sur tous les plans, surtout en amour.
6: Gémeaux, vous aurez envie de prendre tous les plaisirs que la vie vous offre en ce moment.
7: Cancer, voilà un été qui donne des ailes aux projets que vous avez en route.
8: Lion, c'est le moment de mettre les bouchées doubles pour boucler tous vos dossiers avant les vacances.
9: Vierge, vous n'en avez plus rien à faire du reste, seul l'amour compte pour vous.
10: Balance, attention à l'équilibre entre votre vie perso et votre vie pro qui risque de se perdre à cause du surmenage.
11: Scorpion, cette chaleur vous rend caliente. Les célibataires se sentent libres de faire ce qu'ils veulent avec qui ils veulent.
12: Sagittaire, une surprenante nouvelle côté financier pourrait bien vous soulager d'un certain poids.
13: Capricorne, vous devriez profiter de ces quelques moments de calme pour organiser votre rentrée qui s'annonce mouvementée.
14: Verseau, attention aux éléments de distraction qui risquent de vous faire perdre de vue vos objectifs.
15: Et poisson, vous vous sentez bien dans vos baskets. Vous êtes totalement relax et sûr de vous.
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0: Place à présent à l'actualité locale et régionale sur Radio VFM, présentée ce matin par Julien Caillard. Bonjour Julien.
1: Bonjour Quentin, bonjour à toutes et à tous. Soyez les bienvenus dans cette édition régionale. Et à la une, ce troisième épisode de canicule qui se poursuit ce lundi. 37 départements, dont l'Orne, placés en vigilance rouge. 47, dont le Calvados, placés en vigilance orange. Il a encore fait chaud hier au sud et à l'est de notre département. 33,8 degrés relevés par exemple à Roulour. 33,6 si à Vire, ça a été beaucoup plus respirable dans le Bessin. 24,9 degrés relevés au meilleur de l'après-midi à Bayeux. Cet épisode de canicule qui va se poursuivre au moins jusqu'en milieu de semaine. À Vire, Normandie, la commune ouvre d'ailleurs aux habitants des lieux rafraîchis pendant les heures les plus chaudes. L'école de Vaudry et l'ancienne mairie de Saint-Martin-de-Talvent d'aujourd'hui et demain de midi à 20h. La chaleur et la sécheresse qui vont perturber les festivités du 14 juillet. Feux d'artifice annulés ou reportés à Bayeux, sous l'œuvre en bocal. Noutienne, Aunay-sur-Odon, Tant, Courseulles-sur-Mer ou encore Vire-Normandie, la capitale du bocage, qui aura quand même droit ce soir au traditionnel bal des pompiers. Un bal organisé dans la cour de la caserne par l'amicale des sapeurs-pompiers de Vire, son président Ulrich Gacon.
2: Ça fait environ 10 ans qu'on organise le bal des pompiers à Vire. L'objectif, voilà, c'est de faire une manifestation qui permet aux gens du bocage virois de passer une bonne soirée, voilà, de se retrouver au centre de secours. Donc sur place, on a de la restauration, buvette, deux groupes de musique. Donc on a un premier groupe, Tana Gila, qui vient de 20h à 22h30. Et après, à partir de 23h jusqu'à 3h du matin, on a un DJ, DJ Blondin, qui vient clôturer la soirée. Donc voilà, ça va être une bonne soirée. On attend plein de monde. En plus, il va faire beau, donc ça va être très intéressant. Il y a tout ce qu'il faut pour se restaurer sur place à partir de 19h. Vous pouvez venir en famille, entre amis, il n'y a aucun souci là-dessus. On est prêt pour accueillir tout le monde.
1: Et rendez-vous donc au centre de secours de Vire-Normandie ce soir à partir de 19h. L'entrée sera gratuite. Le bal des pompiers à vivre aussi à Bayeux ce soir. Ce sera la deuxième édition. Elle débutera dès 18h au centre de secours et se poursuivra jusqu'à 3h du matin. L'entrée sera gratuite et la participation libre là encore. Et puis sachez qu'il y aura quand même quelques feux d'artifice à l'occasion de ce 14 juillet dans notre département. Sur le littoral du Bessin, notamment le feu d'artifice de Vierville-sur-Mer se déroulera vers 23h ce soir. Celui de Port-en-Bessin sera tiré demain soir vers 23h aussi depuis l'avant-port. Dans l'actualité également, Elisabeth Borne à Vire-Normandie. C'était en fin de semaine dernière. L'ex-première ministre, députée de cette circonscription de Vire-et-Vressy, est venue dédicacer son ouvrage « Réveillons-nous » publié en mai dernier. Il n'y a pas eu foule à l'espace culturel Leclerc, il faut bien l'avouer, mais ce livre marque en tout cas la volonté de l'ex-première ministre de peser dans le débat de la prochaine présidentielle. Elisabeth Borne, qui a quitté la direction du parti Renaissance et fondé son propre mouvement « Bâtissons ensemble ».
3: Écoutez, moi je pars du constat qu'il y a beaucoup de Français qui rencontrent des difficultés dans leur vie quotidienne, qui finalement doutent de l'avenir pour eux-mêmes et pour leurs enfants et qui peuvent éprouver du désarroi et parfois de la colère. Et c'est vrai que la situation est préoccupante au niveau international, on voit avec le retour des guerres, au niveau global avec le dérèglement climatique et puis aussi en France avec notre modèle social qui s'essouffle. Dans ce contexte, les extrêmes sont en ordre de marche, martèlent des solutions dont je suis convaincu qu'elles sont inefficaces et dangereuses. Moi, je suis convaincu qu'on a tous les atouts pour réussir, mais qu'il faut se retrousser des manches, aller au fond des choses, pas rester sur des solutions simplistes et être capable de proposer des vraies réponses aux difficultés des Français en se rassemblant. Et c'est ça l'objet de ce livre. De parler des difficultés de pouvoir d'achat, des craintes sur la sécurité, l'immigration et de proposer des réponses aux Français.
1: Elisabeth Borne au micro de Christophe Lécuyer. Ce livre « Réveillons-nous » publié aux éditions Robert Laffont. Il est disponible en librairie au prix de 21 euros. À la une également, le Tour de France et cette première journée de repos ce lundi pour les coureurs au lendemain de la 9e étape remportée à Ussel par le Néerlandais Mathieu Van Der Poel. Une étape qui n'a pas eu d'incidence au général Tadej Pogacar. km. Charles Slovène est toujours leader. Kevin Vauquelin, le Bayeuxin, toujours 33e. Kevin Vauquelin, sans doute privé du maillot jaune en raison d'une crevaison lors de la première étape, ce contre-la-montre par équipe disputé à Barcelone. Une déception que le leader de la formation Net Company Ineos a évacué. Lui qui veut désormais aller chercher une étape d'ici l'arrivée à Paris le 26 juillet. C'est ce qu'affirme Bruno Vauquelin, son papa.
4: Il y a encore deux semaines, et l'important c'est de au moins finir le tour et voir gagner une étape si possible. Quoi. Il va faire le maximum. Son état de santé a fait qu'il a eu du mal. Et puis en plus, la déception du contre-la-montre, parce qu'il aurait pu enfin dans sa vie avoir le maillot jaune, c'était pratiquement sûr, s'il n'avait pas crevé. Mais il faut dire que depuis le début de l'année, il a quand même pas de chance. Entre les chutes, la crevaison et le virus, forcément il a du mal.
1: Le général, on n'en parle plus.
4: Non, il sait qu'il joue plus de général. Il est beaucoup trop loin, mais il reste motivé, comme il dit, il reste encore deux semaines et il vise évidemment une étape. Psychologiquement, il va mieux.
1: Bruno Vauquelin, le père de Kevin Vauquelin, le Bayeuxin de la formation Net Company Ineos. On termine avec les traditionnelles ventes aux enchères du 14 juillet de l'hôtel des ventes de Bayeux. Elles se dérouleront demain. 98 lots seront dispersés dans la matinée, des bijoux en or notamment. Et puis dans l'après-midi, ce sont des tableaux, des sculptures, des céramiques ou encore des objets de décoration qui seront proposés au public. 221 lots cette fois. Ces ventes du 14 juillet à vivre à 10h puis à 14h demain. Sur place, bien sûr, boulevard d'Eindhoven, et puis aussi en ligne sur le site interenchères.com.
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1: La météo avec cette instabilité orageuse qui gagne notre département. Davantage de nuages, quelques averses à prévoir en cette première partie de journée. Et puis aussi donc quelques coups de tonnerre. Le vent sera également de la partie vent de nord-est avec des rafales qui pourront atteindre 50 à 60 km/h sur le littoral du Bessin. 40 à 50 km/h dans l'intérieur des terres. La situation qui n'évoluera pas beaucoup dans l'après-midi. On conservera cette instabilité, ce vent aussi. On conservera également des températures élevées, 18 à 20 degrés déjà au réveil ce matin. Les maxis dans l'après-midi dépasseront de nouveau la barre des 30 degrés dans le bocage virois et la Suisse normande. 30 à 33 degrés attendus. Il fera comme hier plus frais près des côtes, 23 à 26 degrés prévus dans le Bessin. Allez, c'est la fin de ce journal. Merci à vous de l'avoir suivi. Très belle journée à l'écoute de Radio VFM.

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9h09, la nouvelle et dernière heure du Morning Café de l'été sur Radio VFM en ce lundi matin, lundi 13 juillet. Aujourd'hui, je vous souhaite une nouvelle fois une excellente matinée à toutes et à tous. Bon début de semaine. Merci d'être avec nous en cette veille de jour férié. D'ailleurs, l'info nationale et internationale qui sera de retour d'ici quelques minutes avec François Germain, l'ami Tom Kazak et ses pronostics épiques du jour. Ce sera tout à l'heure aux alentours de 9h30. Et bien évidemment, tout au long de cette matinée, le rendez-vous des jeux, le coup du parasol et vos inscriptions, soit par téléphone au 02 31 66 27 20 ou sur vfmradio.fr dans la partie jeu concours. N'hésitez pas, inscrivez-vous et venez jouer avec nous tout au long de l'été au coup du parasol sur Radio VFM. 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
1: Bonjour, un feu jugé d'une ampleur exceptionnelle, celui de la forêt de Fontainebleau. Il est toujours en cours et a parcouru plus de 800 hectares. 400 pompiers, 2 canadaires luttent toujours contre les flammes alors que plus de 1000 habitants ont déjà dû être évacués. Le ministre de l'Intérieur, Laurent Nunez, est attendu sur place. Et puis la circulation des trains a repris à une vitesse normale ce matin sur la ligne à grande vitesse qui relie Paris à Lyon. Une ligne qui passe tout près de ce gigantesque incendie qui avait endommagé des câbles. La canicule, elle, se poursuit. Toujours 37 départements en vigilance rouge et 39 en orange ce lundi. Météo France annonce tout de même un début de rafraîchissement par la façade ouest. Face à ces risques, les festivités du 14 juillet sont compromises. La Fédération des sapeurs-pompiers appelle les maires à s'interroger profondément sur le maintien des feux d'artifice. Une trentaine de départements ont déjà pris des arrêtés d'interdiction. Le 14 juillet qui rappelle un triste anniversaire 10 ans après l'attentat de Nice qui avait fait 86 morts sur la promenade des Anglais. Les victimes réclament la vérité sur les failles de sécurité. 8 complices ont déjà été condamnés et l'enquête se concentre désormais sur les autorités locales de l'époque. Des perquisitions récentes à la mairie en préfecture redonnent espoir aux familles qui espèrent voir les responsables enfin répondre de leurs actes. À Paris, au moins 25 chefs d'État et de gouvernement sont attendus aujourd'hui pour une nouvelle réunion de la coalition des volontaires et ce, la veille des défilés du 14 juillet. Une rencontre qui vise à afficher l'unité des alliés de l'Ukraine. Au Moyen-Orient, la reprise des hostilités se poursuit. Les États-Unis annoncent une nouvelle série de frappes contre des dizaines de cibles en Iran. Dans le même temps, les gardiens de la Révolution affirment avoir riposté en ciblant des bases américaines à Bahreïn et en Jordanie. Et puis les cours du pétrole, eux, repartent logiquement à la hausse. Le prix d'un baril de Brent de la mer du Nord pour livraison en septembre grimpe de 4,3% à $79. Sur les routes du Tour de France, c'est Mathieu Van Der Poel qui s'est illustré hier en devançant ses compagnons d'échappée. Il a remporté une 9e étape raccourcie de 30 km en raison des fortes chaleurs. En fin du tennis, avec l'Italien Jannik Sinner qui l'emporte face à Alexander Zverev en finale de Wimbledon. Un tournoi qu'il gagne pour la 2e année d'affilée.
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3: Bonjour, bienvenue, excellent début de semaine, lundi 13 juillet 2026. Pensez aux Henri et aux Joël qui sont à l'honneur, c'est leur fête aujourd'hui. Dans l'éphéméride de cette journée, le 13 juillet 1930, il y a 96 ans, a été créée la Coupe du Monde de football et on y est en plein dedans encore évidemment aux États-Unis, au Mexique et au Canada. Allez, bon anniversaire à vous les natifs du 13 juillet. Sachez que vous êtes les mêmes jours que le DJ Benny Benassi qui fête ses 59 ans. Excellent anniversaire également à Harrison Ford, 84 ans. Bon début de semaine, bon lundi 13 juillet.
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2: Bonjour, bonjour à tous. C'est le prix Région Normandie et les 1100 mètres de la piste à l'hippodrome de Dieppe qui sera le théâtre du Quintet Plus de ce lundi 13 juillet 2026. Ils seront 16 protagonistes âgés de 4 ans et au-dessus. Départ prévu 18h30. En tête de notre sélection, le 5, Ozan, devrait afficher des progrès sur sa dernière prestation. Ici même, il peut l'emporter. Suivi du 2, Profuna di Iena, qui aligne les performances de choix depuis quelques mois. Le 8, Grand Scoop, bénéficiant de la confiance de son entraînement. Le 9, National Service, va effectuer sa rentrée avec d'emblée des ambitions. Et enfin, le 14, Gallius, sur sa vraie valeur, il complétera notre sélection. Une sélection que vous pouvez retrouver sur ma chaîne YouTube Tom Kazak, les pronostics hippiques avec mes dernières minutes. Donc notre choix aujourd'hui, premier le 5, Ozan. Second le 2, Profuna di Iena. Troisième le 8, Grand Scoop. Quatrième le 9, National Service. Cinquième le 14, Gallius. Le second choix le 12, L'As. Et le 4.
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4: Le coup du parasol, une nouvelle semaine à ouvrir. Des parasols jaunes ou des parasols verts et à vous faire gagner les cadeaux de nos différents partenaires. Demain, c'est un jour férié, mais il y aura bel et bien le coup du parasol. Pour vous inscrire et venir jouer avec nous, deux possibilités, soit par téléphone au 02 31 66 27 20 ou sur vfmradio.fr. Dans la partie jeu concours, Annie est avec nous ce matin. Bonjour Annie.
5: Bonjour.
4: Et bienvenue sur Radio VFM. Vous habitez où, Annie ?
5: J'habite à Vaudry.
4: Du côté de Vaudry. Qu'est-ce que vous faites de beau en ce début de semaine ?
5: Cet après-midi, on va jouer au tarot avec des amis parce que mon mari ne peut plus marcher. Donc on se retrouve chez nous.
4: Bon, on reste au frais, cela dit.
5: Oui.
4: Du moins, on essaye de garder un peu la fraîcheur, surtout.
5: Ah oui.
4: C'est pas forcément le plus simple en ce moment, mais non, bon, si tout va bien, fin de semaine, normalement, ça devrait se calmer côté température, si la météo, si les prévisions ne changent pas. D'ici là, on va suivre tout ça. Qu'est-ce que vous avez fait de beau le dernier week-end, vous, Annie ?
5: Le dernier week-end, on s'est reposé. On n'ose pas sortir avec le temps, c'est pas évident.
4: Je peux comprendre, effectivement. Et puis moi, je vais vous proposer d'ouvrir l'un des parasols ce matin, de repartir avec les cadeaux de nos différents partenaires et de participer également au super tirage du 31 juillet prochain. On vous fait gagner 4 entrées pour le Futuroscope, les 2 jours au parc du Futuroscope et la nuit à l'hôtel également. Ça, c'est plutôt sympa. Vous connaissez le Futuroscope, Annie ?
5: Oui,
4: je suis
5: allée il y a 4-5 ans. Oui, c'est très bien.
4: Ben voilà, ce sera l'occasion de redécouvrir tout ça et puis en plus d'emmener 3 personnes avec vous. Ce serait plutôt pas mal.
5: Les petits enfants très contents.
4: Hein. Exactement, effectivement, tirage au sort le 31 juillet prochain. Allez, je vous écoute, parasol jaune ou parasol vert ce matin, Annie ?
5: Parasol vert, l'espérance et la fraîcheur.
4: Pas d'hésitation, parasol vert, on y va.
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4: Le choix entre deux cadeaux dans notre coup du parasol ce matin à Nive. Tirage au sort du 31 juillet, validé bien évidemment. Et je vous propose deux cadeaux, vous choisissez celui que vous voulez. Soit on vous propose d'aller faire un tour en haut du viaduc de la Soulèvre pour découvrir Skypark Normandie by Agiaquette qui vous offre ce matin la balançoire géante. Alors pour vous, ou à offrir bien évidemment. Ou bien on vous propose d'aller faire un tour du côté du zoo de Cerza, le plus grand parc animalier de Normandie. L'occasion de plonger au cœur de la vie sauvage et de découvrir plus de 1500 animaux qui vous attendent. Vous choisissez quoi, Annie ? Plutôt Skypark ou plutôt zoo de Cerza ?
5: Oh, le zoo.
4: Eh ben, allons-y, vous connaissez un petit peu ou pas du tout ?
5: Non, je ne connais pas, non.
4: Eh ben, ce sera l'occasion de découvrir. C'est pour vous, à retirer directement au studio de la radio quand vous le souhaitez. D'accord, Annie ? L'occasion de découvrir. C'est pour vous, à retirer directement au studio de la radio quand vous le souhaitez. D'accord, Annie ?
5: Eh ben, merci.

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3: Bonjour à toutes et à tous. Pas de match ce lundi à la Coupe du Monde 2026 alors que l'on entre dans la dernière semaine de compétition en Amérique du Nord. C'est la première fois depuis le 11 juin qu'aucun match ne se disputera alors que les deux rencontres des demi-finales sont prévues demain et mercredi. La France affronte l'Espagne demain soir, jour du 14 juillet à 21h heure française du côté d'Arlington. Et les Bleus qui ont déjà affronté les Espagnols à 38 reprises depuis 1922. Et ironie du sort, c'est la même affiche que lors des demi-finales de l'Euro il y a 2 ans où les Espagnols s'étaient imposés 2-1. Et grâce à des buts coup sur coup de Lamine Yamal et Dani Olmo aux 21e et 25e minutes de jeu à Munich, Randal Kolo Muani avait ouvert la marque dès la 9e minute dans cette partie. Il y aura donc un parfum de revanche pour les Français, d'autant que la dernière fois que les Français et les Espagnols se sont rencontrés, eh bien, c'était le 5 juin 2025, déjà lors d'une demi-finale et en Ligue des Nations cette fois. Victoire espagnole 5-4 et samedi soir, Lamine Yamal assénait devant la presse que la seule équipe à pouvoir poser des problèmes à l'équipe de France était l'Espagne, une déclaration accueillie dans une relative indifférence par le groupe France. Et il y aura également l'autre demi-finale mercredi soir, là aussi à 21h à Atlanta, entre l'Angleterre et l'Argentine. Une affiche qui fleure bon les cours d'histoire et la guerre des Malouines, notamment dans les années 80, mais qui s'est déroulée à 15 reprises depuis 1951, footballistiquement parlant. La dernière confrontation entre les deux nations remonte à plus de 24 ans. C'était le 7 juin 2002 lors de la phase de poule de la Coupe du Monde au Japon et en Corée du Sud pour une victoire de l'Angleterre. Un but à zéro à l'époque. Et sachez que cette Coupe du Monde, cette année à 48 nations, pourrait encore s'élargir dans les années qui viennent. En tout cas, le président de la FIFA, Gianni Infantino, assure que le débat sera posé lors des prochains conseils d'administration de la FIFA pour agrandir le format à 64 équipes. Affaire à suivre. Voilà, c'est la fin de ce flash. Très belle journée de foot.
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1: Ce soir sur TF1, retrouvez Camping Paradis. France 2, le concert de Paris, hein, les festivités du 14 juillet commencent. France 3, Crime à Ramatuel. Canal, Prisoner, M6, Star 80 versus Star 90, la grande battle qui avait été enregistrée à Lille il y a quelques mois maintenant. Sur W9, Astérix, le Gaulois, TMC, les Mignons 2, il était une fois Groux. Et puis vous allez retrouver des rediffs d'appels d'urgence sur TFX. Enfin, pour être tout à fait complet, sur TF1, série film Yamakasi, les samouraïs des temps modernes. Je vous laisse sur votre choix et par avance une belle soirée devant votre télévision.
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1: Bonjour, bonjour à toutes et à tous. Soyez les bienvenus dans cette édition régionale et à la une à la tapisserie de Bayeux qui sera extraite cette semaine, si tout va bien, de sa caisse de transport. Elle continue de s'acclimater à l'air britannique. Elle qui est arrivée vendredi dernier à Londres, la broderie millénaire prêtée pour un an à l'Angleterre. Elle sera de retour dans la capitale du Bessin pour la réouverture de son musée fin 2027. La tapisserie qui d'ici là sera célébrée lors de la 40e édition des médiévales de Bayeux dans un an. Et pour cela, la ville lance la tapisserie dans la rue, un projet artistique collaboratif encadré par les professionnels de la compagnie bayeuxaine À Demain Mon Amour. L'idée, c'est de produire une œuvre qui prendra vie l'an prochain lors de la grande parade des médiévales. Écoutez David Lemaresquier, l'adjoint au maire de Bayeux en charge des affaires culturelles.
2: En fait, l'idée, c'est de mobiliser la population. On a une compagnie d'artistes qui va travailler avec eux. L'idée, c'est que cette parade soit travaillée tout au long de l'année pour qu'elle soit encore plus belle. On a cet objectif avec monsieur le maire qu'il y ait plus de 1000 personnes, j'ai envie de dire 1066 personnes qui soient dans cette grande parade l'année prochaine. Donc on va faire un travail de terrain avec l'ensemble de la vie associative, avec les bayeuxins, pour qu'on soit au rendez-vous.
1: L'idée, c'est de reproduire de manière géante des personnages de la tapisserie.
2: L'idée, c'est de recréer des scènes, pourquoi pas. Il y a aussi tout un travail qui va être conduit avec les scolaires. Donc la compagnie est aussi en train de travailler là-dessus. En tout cas, le service Action Culturelle avait comme véritable envie que ce soit des actions culturelles de terrain avec la population.
1: David Lemaresquier, l'adjoint au maire de Bayeux en charge de l'action culturelle. À la une également, la canicule et notre département toujours en vigilance orange. Aujourd'hui, la commune de Vire-Normandie a décidé d'ouvrir aux habitants des lieux rafraîchis pendant les heures les plus chaudes. L'école de Vaudry et l'ancienne mairie de Saint-Martin-de-Talvande ouvertes donc aujourd'hui et demain de midi à 20h. La chaleur et la sécheresse qui vont perturber les festivités du 14 juillet. Feux d'artifice annulés ou reportés à Bayeux, sous l'œuvre en bocage, Noutienne, Aunay-sur-Odon, Tant, Courseulles-sur-Mer ou encore Vire-Normandie, la capitale du bocage, qui aura quand même droit ce soir au traditionnel bal des pompiers. Un bal organisé dans la cour de la caserne. Il n'avait pas eu lieu l'an dernier en raison du passage du Tour de France dans la capitale du bocage. L'événement qui retrouve donc toute sa place cette année, lui qui s'adresse à un public familial. Ulrich Gacon, le président de l'amicale des sapeurs-pompiers de Vire.
3: Ouais, familial, on est un petit peu sur du rock en début de soirée et puis après fin de soirée, DJ, on va mixer un petit peu, années 80, un petit peu plus de musique d'actualité. Et ça se fait beaucoup maintenant dans les centres de secours, ça se faisait beaucoup anciennement, ça s'était arrêté et maintenant on le retrouve de plus en plus dans les villes où les centres de secours accueillent les habitants de la commune. Et c'est vrai que c'est toujours sympathique d'avoir le contact de proximité avec les habitants, c'est vrai que c'est très sympa. Et non, on va passer une bonne soirée, ça va être très bien.
1: Et rendez-vous donc au centre de secours de Vire-Normandie ce soir à partir de 19h. L'entrée sera gratuite. Le bal des pompiers à vivre aussi à Bayeux ce soir. Ce sera la deuxième édition. Elle débutera dès 18h au centre de secours et se poursuivra jusqu'à 3h du matin. L'entrée sera gratuite là encore et la participation libre. Et puis sachez qu'il y aura quand même quelques feux d'artifice à l'occasion de ce 14 juillet dans notre département sur le littoral du Bessin, notamment le feu d'artifice de Vireville sur mer se déroulera vers 23h ce soir. Celui de Port-en-Bessin sera tiré demain soir vers 23h depuis l'avant-port. Sa venue dans une librairie de Caen le mois dernier avait dû être annulée pour des raisons de sécurité. L'ex-première ministre Elisabeth Borne a pu se rendre en fin de semaine dernière au centre culturel Leclerc de Vire-Normandie pour dédicacer son livre « Réveillons-nous ». Un livre publié en mai dernier. Cette séance de dédicace qui n'a pas attiré les foules, mais la députée de la 6e circonscription du département tenait à la proposer dans son fief électoral. Elle qui vient de créer son propre mouvement politique après avoir quitté la direction du parti Renaissance dans la perspective de la prochaine présidentielle.
4: Dans le livre, je fais une forme de droit d'inventaire pour dire ce qu'on a pu faire, par exemple sur l'attractivité du pays, sur la création d'emplois, la baisse du taux de chômage, mais il y a un certain nombre de choses qui n'ont pas forcément été bien faites et pour lesquelles je propose propose voilà, des nouvelles réponses qui peuvent être apportées. C'est une forme de cri d'alarme parce que, comme je vous dis, je pense qu'il y a des défis qui sont très importants et que je trouve que dans cette campagne, en dehors des extrêmes, finalement, il y a plus des aventures individuelles qu'un vrai travail collectif pour apporter les bonnes réponses aux Français.
5: Ça pourrait être les propositions apportées par une candidate à l'élection présidentielle ?
4: Ce sont des éléments qui peuvent constituer un programme et un appel à y travailler ensemble.
1: Réveillons-nous, le livre d'Elisabeth Borne, publié aux éditions Robert Laffont. Il est disponible en librairie au prix de 21 €. Enfin, les traditionnelles ventes aux enchères du 14 juillet de l'hôtel des ventes de Bayeux. Elles se dérouleront demain. 98 lots seront dispersés dans la matinée, des bijoux en or notamment. Et puis, dans l'après-midi, ce sont des tableaux, des sculptures, des céramiques ou encore des objets de décoration qui seront présentés au public. 221 lots cette fois. Ces ventes du 14 juillet à vivre à 10h, puis à 14h demain sur place, boulevard d'Eindhoven. Et bien sûr aussi en ligne sur le site interenchères.com.
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6: À 10h10, la grande famille de l'été sur Radio VFM en ce lundi matin, lundi 13 juillet. Aujourd'hui, je vous souhaite une nouvelle fois un bon début de semaine à toutes et à tous. Merci d'être avec nous. Bon courage pour tous ceux qui bossent ce matin. Et il y en a peut-être parmi vous qui font le pont. Eh bien, écoutez, profitez bien. Reposez-vous bien. Ça va encore grimper, hein, côté température. Tout au long de cette semaine, ça devrait se calmer à partir de jeudi si tout va bien. On va suivre ça, bien évidemment, au travers des prévisions météo. La grande famille, l'info nationale et internationale, ce sera d'ici quelques instants avec François Germain, Tom Kazak et ses pronostics épiques du jour. Et comme tous les lundis, le docteur vétérinaire Jean-Charles Duquesne qui sera avec nous pour la séquence chien, chat et compagnie. On reviendra également sur l'intégralité des audiences du dernier week-end et notamment des audiences de la Coupe du Monde 2026. On en reparle tout à l'heure. 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Le coup du parasol tout au long de cette matinée 02 31 66 27 20 ou vfmradio.fr dans la partie jeu concours pour venir jouer avec nous. Voici Elsa Esnou.

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1: Bonjour, un feu jugé d'une ampleur exceptionnelle, celui de la forêt de Fontainebleau. Il est toujours en cours et a parcouru plus de 800 hectares. 400 pompiers, 2 canadaires luttent toujours contre les flammes alors que plus de 1000 habitants ont déjà dû être évacués. Le ministre de l'Intérieur, Laurent Nunez, est attendu sur place. Et puis la circulation des trains a repris à une vitesse normale ce matin sur la ligne à grande vitesse qui relie Paris à Lyon. Une ligne qui passe tout près de ce gigantesque incendie qui avait endommagé des câbles. La canicule, elle, se poursuit. Toujours 37 départements en vigilance rouge et 39 en orange ce lundi. Météo France annonce tout de même un début de rafraîchissement par la façade ouest. Face à ces risques, les festivités du 14 juillet sont compromises. La Fédération des sapeurs-pompiers appelle les maires à s'interroger profondément sur le maintien des feux d'artifice. Une trentaine de départements ont déjà pris des arrêtés d'interdiction. Le 14 juillet qui rappelle un triste anniversaire 10 ans après l'attentat de Nice qui avait fait 86 morts sur la promenade des Anglais. Les victimes réclament la vérité sur les failles de sécurité. 8 complices ont déjà été condamnés et l'enquête se concentre désormais sur les autorités locales de l'époque. Des perquisitions récentes à la mairie et en préfecture redonnent espoir aux familles qui espèrent voir les responsables enfin répondre de leurs actes. À Paris, au moins 25 chefs d'État et de gouvernement sont attendus aujourd'hui pour une nouvelle réunion de la coalition des volontaires et ce, la veille des défilés du 14 juillet. Une rencontre qui vise à afficher l'unité des alliés de l'Ukraine. Au Moyen-Orient, la reprise des hostilités se poursuit. Les États-Unis annoncent une nouvelle série de frappes contre des dizaines de cibles en Iran. Dans le même temps, les gardiens de la Révolution affirment avoir riposté en ciblant des bases américaines à Bahreïn et en Jordanie. Et puis les cours du pétrole, eux, repartent logiquement à la hausse. Le prix d'un baril de Brent de la mer du Nord pour livraison en septembre grimpe de 4,3% à $79. Sur les routes du Tour de France, c'est Mathieu Van Der Poel qui s'est illustré hier en devançant ses compagnons d'échappée. Il a remporté une 9e étape raccourcie de 30 km en raison des fortes chaleurs. En fin du tennis, avec l'Italien Jannik Sinner qui l'emporte face à Alexander Zverev en finale de Wimbledon. Un tournoi qu'il gagne pour la deuxième année d'affilée.

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1: On va continuer d'ouvrir des parasols jaunes ou des parasols verts sur Radio VFM à 10h26 avec Christine pour jouer avec nous également aujourd'hui. Bonjour Christine.
2: Bonjour Quentin.
1: Christine, du côté de la Bretagne d'ailleurs.
2: Oui.
1: En vacances actuellement et vous avez bien raison. Vous êtes partie quand et vous êtes partie pour combien de temps Christine?
2: On est parti samedi pour 15 jours.
1: Ah oui, 15 jours. Où ça exactement d'ailleurs?
2: À Guidel, dans le Morbihan.
1: D'accord, très bien. Bon, c'est quoi le programme de la journée alors?
2: On ne sait pas encore.
1: Bah déjà, il y a eu le départ en Bretagne. Pour le reste des activités, on verra alors. Il n'y a rien de...
2: Ouais, voilà.
1: Il n'y a rien d'établi.
2: Non.
1: Bon, vous avez bien raison. Et puis en attendant, eh bien, on va ouvrir des parasols hein, ce matin avec ce super tirage également qui nous attend le 31 juillet prochain. Ça va arriver vite à 11h50 pour repartir avec les 4 entrées pour le Futuroscope. Vous connaissez le Futuroscope, Christine?
2: Oui, il y a très longtemps.
1: Eh bien, ce sera l'occasion, pourquoi pas, de redécouvrir, d'emmener 3 personnes avec vous et d'aller passer 2 jours au parc du Futuroscope ainsi que la nuit d'hôtel comprise. Je vais vous laisser choisir votre parasol, parasol jaune ou parasol vert. Dites-moi tout, Christine.
2: Vert.
1: Allons-y, comme ce matin pour le parasol vert. On ouvre le parasol vert.
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1: Et bah. Radio V. Ça c'est bien, le choix entre 3 cadeaux sous le parasol vert. Ce matin, vous allez pouvoir choisir celui que vous voulez. J'en parlais juste avant, bien évidemment, la participation au super tirage qui est validé pour le 31 juillet. On vous propose ce matin soit d'aller faire un tour du côté de la Cité de la Mer à Cherbourg en Cotentin, l'occasion de découvrir le sous-marin, le Redoutable et le Titanic et bien d'autres, ou bien on vous propose d'aller faire un tour du côté de Viking Park. C'est à côté de Saint-Lô, très précisément à Agneau, le parc de loisirs couvert avec plus de 1500 mètres carrés de jeu. Ou bien dernière possibilité, on vous donne la possibilité de repartir avec une entrée pour aller faire un tour du côté du Futuroscope. On en a parlé juste avant. Vous choisissez quoi, Christine?
2: Viking Park.
1: Et bah allons-y, direction Viking Park, direction Agneau, juste derrière Saint-Lô. Vous connaissez un petit peu Viking Park ou ce sera une découverte?
2: Non, pour mes petits-enfants.
1: Ben exactement, après vous pouvez les accompagner, cela dit.
2: Voilà.
1: Non, c'est plutôt sympa. C'est à retirer directement au studio de la radio pour aller faire un tour du côté de Viking Park dès que vous serez revenu de Bretagne d'ici 15 jours. D'accord, Christine?
2: Voilà. Eh bien, merci beaucoup.
1: Avec grand plaisir.
2: Bonne journée.
1: Et avec plaisir. Bel été surtout.
2: Merci à vous aussi.
1: Merci, Christine. À bientôt. Au revoir.
2: À bientôt.
1: Le coup du parasol sur Radio VFM tout au long de cette matinée, tout au long de cet été également. 02 31 66 27 20 ou VFM radio.fr.

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2: Bonjour, bonjour à tous. C'est le prix Région Normandie et les 1100 mètres de la piste à l'hippodrome de Dieppe qui sera le théâtre du Quintet Plus de ce lundi 13 juillet 2026. Ils seront 16 protagonistes âgés de 4 ans et au-dessus. Départ prévu 18h30. En tête de notre sélection, le 5, Ozan, devrait afficher des progrès sur sa dernière prestation. Ici même, il peut l'emporter. Suivi du 2, Profuna di Iena, qui aligne les performances de choix depuis quelques mois. Le 8, Grand Scoop, bénéficiant de la confiance de son entraînement. Le 9, National Service, va effectuer sa rentrée avec d'emblée des ambitions. Et enfin, le 14, Galius, sur sa vraie valeur, il complétera notre sélection. Une sélection que vous pouvez retrouver sur ma chaîne YouTube Tom Kazak, les pronostics hippiques avec mes dernières minutes. Donc notre choix aujourd'hui, premier le 5, Ozan. Second le 2, Profuna di Iena. Troisième le 8, Grand Scoop. Quatrième le 9, National Service. Cinquième le 14, Galius. Le second choix le 12, L'As. Et le 4.
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Alors tout de même, France 2, César Wagner est à 1 979 000. Du côté de TF1, le grand quiz à 1 310 000. Sur France 3, Florent raconte Pagny est à 991 000. Arte, meurtre à Sandarém est à 736 000. Et sur France 5, les trésors des favorites des rois de France est à 506 000 téléspectateurs. Les audiences de samedi à présent avec pour démarrer. À ses audiences cette télé, je vous le disais, de samedi, eh bien c'est France 3 qui arrive en tête avec La Vengeance sans visage à 2 158 000 téléspectateurs. France, du côté de TF1, inestimable à 3 665 000. M6 Capital, 1 370 000. France 2, Le Sens de la Famille, 1 173 000. Arte, La Nuit nous appartient, est à 902 000. Sur France 5, Les 100 lieux qu'il faut voir est à 683 000. Le film 3 est à 549 000 téléspectateurs. En ce qui concerne le match Norvège-Angleterre qui était diffusé plus tard aux alentours de 23h, vous étiez tout de même 5 150 000 téléspectateurs devant le match. Les audiences d'hier à présent et avant 20h, eh bien c'est France 3 qui arrive en tête. Et ici 19h20 est à 2 140 000, suivi par TF1 7 à 8 à 2 060 000 et sur M6 66 minutes grand format à 1 060 000. Les audiences à 20h, TF1 est en tête avec son JT 4 800 000, l'autre JT de 20h sur France 2 à 3 650 000, M6 le 19h45 est à 1 840 000 et sur France 3 Stade 2 est à 1 320 000. On continue et on termine avec les audiences d'hier en prime time. Je vous le disais, France 3 est en tête, La Vengeance sans visage à 2 858 000, France 2 Fort Boyard à 2 547 000. Du côté d'M6, Le Grand Bal des Pompiers à Carcassonne est à 1 185 000. Il y avait du rugby sur TF1, Argentine Pays de Galles 1 148 000, France 5 Échappée Belle à 973 000 et sur TFX, Chambord, Le Château, Le Roi et l'Architecte est à 585 000 téléspectateurs. C'était vos audiences télé du dernier.

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1: Retour dans notre rubrique chiens, chats et compagnie avec cet été toujours le docteur vétérinaire Jean-Charles Duquesne. Bonjour Jean-Charles.
2: Bonjour Régis.
1: Alors voici quelques semaines, on avait abordé le fait de toiletter son chien ou son chat pour éviter qu'il n'ait trop chaud. Qu'est-ce qu'un bon toilettage? Que comprend-il et combien coûte-t-il?
2: Alors, question très pratique aujourd'hui, avec des disparités énormes suivant les races de chiens et de chats, et surtout l'entretien régulier que vous accordez à votre animal de compagnie.
1: Quand faire le premier toilettage? À quel âge?
2: Alors, c'est pas forcément un besoin réel de toiletter un animal jeune. Les poils sont souvent encore courts, il n'y a donc pas besoin de faire une coupe dès le plus jeune âge. Cependant, habituer, baisser la peur des chiens notamment, et habituer son chiot ou son chaton à être manipulé, à entendre la soufflerie du sèche-cheveux par exemple, ça peut être un bon apprentissage. Si vous avez un chiot dont les poils poussent rapidement, dès 2 mois, vous pouvez faire une petite coupe de mise en place, sinon 4 mois pour son premier shampoing et ou brushing, c'est un âge parfait.
1: Mais on peut le faire soi-même?
2: Oui, si pour vous, toilettage, ce n'est que shampoing, oui, évidemment, mais attention, prenez un shampoing adapté aux animaux chez votre vétérinaire, votre pharmacien ou en rayon spécialisé. Ils ont des parfums plus neutres et surtout sont très doux, même plus doux que ceux pour bébé. L'étape de rinçage et de séchage est très importante et il ne faut pas les sous-estimer. La plus grosse problématique est d'être équipé pour le faire sans se faire mal et dans un certain confort pour vous et pour lui. On évite de le faire à l'eau froide, au jet d'eau dehors, ou alors que l'été vraiment. On fait attention à ne pas se blesser en le portant si on le fait dans la baignoire, et on fait attention aux parois en verre que l'animal n'appréhende peut-être pas bien si on le fait dans la douche. La première fois, mon conseil, c'est d'être 2 en cas de panique. L'eau ne doit jamais être chaude, tiède ça suffit, et jamais à fond ou à pleine pression. On évite le rebrousse-poil, on commence à mouiller par le bas, on remontant, on shampooine 1 ou 2 fois, suivant l'état de crasse. On rince pendant 5 minutes, des vraies minutes, en commençant par le haut. On peut s'aider avec la main, on évite la brosse ou le peigne sous l'eau. On évite aussi de viser les yeux. C'est un peu comme pour un bébé, pour ce qui est coupe, évitez de le faire vous-même. Par contre, si votre animal n'est pas super coopératif, et surtout, toujours avec des ciseaux spéciaux à bourron.
1: Et quelle fréquence pour le bain?
2: Alors, pas trop souvent. Vous vous faites plaisir avec un animal qui sent bon, mais pour votre animal, il se dit qu'il sent bizarre. Combien de chiens de chasse foncent sur la première bouse de vache qu'ils trouvent pour masquer cette mauvaise odeur de parfum à la noix de coco, En bref, vraiment, pour les chiens aux poils cotonneux, bas sur pattes et blanc, on peut le faire 1 fois par mois, mais pas forcément plus. Ça peut irriter la peau et faire se développer par réaction des séborrhées grasses, qui sont pour le coup très malodorantes. Pour le coup, un toilettage d'entretien, c'est entre 15 et 70 euros suivant la taille du chien.
1: On parle aussi souvent d'épilation. En quoi ça consiste?
2: Alors, on utilise un peigne fin pour arracher le sous-poil mort. Ça peut paraître un peu barbare, mais ça ne les fait pas vraiment souffrir. Au final, ça allège et embellit le pelage du chien. Ça évite que le chien ait des bourres. Attention à certains peignes ou brosses qui ont des parties un peu coupantes, ça enlève beaucoup de sous-poils et la peau peut être alors mal protégée. C'est surtout pour les races de chiens à poils durs, comme les teckels par exemple. La coupe ou l'épilation s'ajoute au tarif précité, donc entre 30 et 100 euros pour un grand chien à épiler manuellement. Alors ils ressentent vite un certain confort pour l'été, car la toison respire mieux.
1: Mais quand doit-on toiletter, quand doit-on juste brosser son chien alors?
2: Dès qu'un poil est un peu long, il doit être maintenu démêlé. On brosse donc 1 à 3 fois par semaine son chien ou son chat pour le maintenir démêlé. En été, le sous-poil mort est éliminé et la toison respire mieux. Je le disais, mais pour les autres saisons, c'est un peu la même chose. Le poil sèche notamment plus vite lorsqu'il pleut et c'est plus agréable pour lui. S'il s'en mêle, on toilette. Si le poil est court ou ras, on brosse lorsqu'il est un peu poussiéreux pour aider l'animal à faire sa toilette en période de mue. On toilette si le poil n'a plus de tenue et que les longueurs ne sont plus très jolies. N'oubliez pas une petite coupe autour des doigts de pied juste derrière les pattes pour éviter les mèches longues qui se salissent trop vite avant de partir au froid et surtout dans la neige. Mais ça, c'est pas pour maintenant.
1: Non, non, heureusement. Merci Jean-Charles. À la semaine prochaine.
2: À la semaine prochaine.
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1: La grande famille de l'été sur Radio VFM qui continue en ce lundi 13 juillet d'ailleurs. Aujourd'hui, l'info nationale et internationale qui sera de retour d'ici quelques minutes. On se retrouve juste après pour la deuxième et dernière heure de cette grande famille de l'été avec toujours notre jeu, le coup du parasol et vos inscriptions au 02 31 66 27 20 ou sur vfmradio.fr dans la partie jeu concours, le jeu qui aura bel et bien lieu demain d'ailleurs, jour férié, mais on ouvrira tout de même des parasols jaunes ou des parasols verts. Alors n'hésitez pas, inscrivez-vous et venez jouer avec nous tout au long de l'été au coup du parasol sur Radio VFM.
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1: Bonjour, un feu jugé d'une ampleur exceptionnelle, celui de la forêt de Fontainebleau. Il est toujours en cours et a parcouru plus de 800 hectares. 400 pompiers, 2 canadaires luttent toujours contre les flammes alors que plus de 1000 habitants ont déjà dû être évacués. Le ministre de l'Intérieur, Laurent Nunez, est attendu sur place. Et puis la circulation des trains a repris à une vitesse normale ce matin sur la ligne à grande vitesse qui relie Paris à Lyon. Une ligne qui passe tout près de ce gigantesque incendie qui avait endommagé des câbles. La canicule, elle, se poursuit. Toujours 37 départements en vigilance rouge et 39 en orange ce lundi. Météo France a annonce tout de même un début de rafraîchissement par la façade ouest. Face à ces risques, les festivités du 14 juillet sont compromises. La Fédération des sapeurs-pompiers appelle les maires à s'interroger profondément sur le maintien des feux d'artifice. Une trentaine de départements ont déjà pris des arrêtés d'interdiction. Le 14 juillet qui rappelle un triste anniversaire 10 ans après l'attentat de Nice qui avait fait 86 morts sur la promenade des Anglais. Les victimes réclament la vérité sur les failles de sécurité. 8 complices ont déjà été condamnés et l'enquête se concentre désormais sur les autorités locales de l'époque. Des perquisitions récentes à la mairie et en préfecture redonnent espoir aux familles qui espèrent voir les responsables enfin répondre de leurs actes. À Paris, au moins 25 chefs d'État et de gouvernement sont attendus aujourd'hui pour une nouvelle réunion de la coalition des volontaires et ce, la veille des défilés du 14 juillet. Une rencontre qui vise à afficher l'unité des alliés de l'Ukraine. Au Moyen-Orient, la reprise des hostilités se poursuit. Les États-Unis annoncent une nouvelle série de frappes contre des dizaines de cibles en Iran. Dans le même temps, les gardiens de la Révolution affirment avoir riposté en ciblant des bases américaines à Bahreïn et en Jordanie. Et puis les cours du pétrole, eux, repartent logiquement à la hausse. Le prix d'un baril de Brent de la mer du Nord pour livraison en septembre grimpe de 4,3% à $79. Sur les routes du Tour de France, c'est Mathieu Van Der Poel qui s'est illustré hier en devançant ses compagnons d'échappée. Il a remporté une 9e étape raccourcie de 30 km en raison des fortes chaleurs. Enfin du tennis avec l'Italien Jannik Sinner qui l'emporte face à Alexander Zverev en finale de Wimbledon. Un tournoi qu'il gagne pour la 2e année d'affilée.
2: 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Dites-moi.
3: Oui, monsieur Gignot.
2: Quand vous dites une véranda rénovale, c'est une pièce en plus. C'est pas vrai.
3: Ah.
2: Mais oui, tenez la mienne. C'est le salon où je reçois les amis, la salle à manger où il reste pour dîner, mon bureau pour écrire, et j'aime aussi bien m'y reposer. Si je compte bien, ça fait déjà 4 pièces en plus.
3: Pas faux. 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
6: La deuxième et dernière heure de cette grande famille de l'été sur Radio VFM en ce lundi 13 juillet. Aujourd'hui, on parlera nouveauté du jour d'ici quelques minutes avec la chanteuse Eva, l'agenda du bocage, du pré-bocage, du Bessin. Également, ce sera tout à l'heure aux alentours d'11h30 à la Coupe du Monde de football, même s'il n'y a pas de match aujourd'hui. On parlera du programme des demi-finales dans le journal du Mondial aux alentours d'11h40. 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N'hésitez pas, inscrivez-vous et venez jouer avec nous tout au long de l'été au coup du parasol. Venez ouvrir votre parasol jaune ou votre parasol vert, et à vous les cadeaux de nos différents partenaires, et à vous également la participation au super tirage du 31 juillet prochain à 11h50. On vous emmène direction le Futuroscope pour 4 personnes avec les entrées au parc pour 2 jours, mais également la nuit à l'hôtel du Futuroscope.

La nouveauté du jour à 11h09 avec la chanteuse Eva, anciennement Eva Queen, de retour avec son quatrième album qui s'appelle Summer Girl. Dans cet album, on peut notamment y retrouver ce titre sur la piste. Nouveauté du jour.

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2: Le coup du parasol qui continue sur Radio VFM à 11h24 et c'est Catherine qui va jouer avec nous également aujourd'hui. Bonjour Catherine.
3: Bonjour Quentin.
2: Et bienvenue sur Radio VFM. Vous habitez où Catherine?
3: À Saint-Comté, à côté de Caen.
2: D'accord, très bien. Qu'est-ce que vous faites de beau un petit peu cet été?
3: Là, j'étais en train de marcher dans les champs.
2: Mais vous avez bien raison, cela dit, vous avez raison d'en profiter. Est-ce que vous quittez quand même un petit peu la région cet été? Vous partez en vacances?
3: Oui, peut-être au mois d'août, une semaine.
2: Bon, à voir parce que c'est peut-être. Donc ça veut dire qu'il n'y a rien d'établi pour l'instant alors?
3: Non.
2: Bon, on verra tout ça. Vous avez bien raison, Catherine, le coup du parasol avec ce super tirage qui nous attend le 31 juillet prochain et les 4 entrées pour le Futuroscope. À gagner, vous connaissez le Futuroscope?
3: Oui, j'y suis allée il y a fort longtemps, mais c'était sympa comme tout.
2: Et ben, ce sera l'occasion de redécouvrir, hein, parce que l'avantage du Futuroscope, c'est qu'il y a toujours des nouveautés, donc toujours de quoi redécouvrir tout ça. Et puis ce sera également l'occasion, pourquoi pas, d'emmener 3 personnes avec vous, de passer 2 jours là-bas, avec la nuit à l'hôtel du Futuroscope également. Ce serait plutôt sympa.
3: Ah oui.
2: Un beau petit cadeau pour l'été. Allez, je vous laisse choisir votre parasol. Un parasol jaune ou parasol vert pour vous, Catherine?
3: On va aller sur le vert.
2: Eh ben, on aura fait que du vert aujourd'hui. Parasol vert, on ouvre. Mais c'est pas grave, vous inquiétez pas. On ouvre le parasol vert. C'est parti.
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2: V. Bah ça c'est bien, je vous le disais, tirage au sort validé, rendez-vous le 31 juillet prochain pour les 4 entrées au Futuroscope, vous participerez à ce tirage au sort. Il y a également le choix entre 2 cadeaux dans votre parasol vert, à vous choisissez celui que vous voulez, soit on vous propose d'aller faire un tour du côté de Biotropica, dans les jardins animaliers. Biotropica, c'est à 20 minutes de Rouen, le long de l'A13 en direction de Paris, l'occasion de plonger au cœur de la forêt tropicale, dans un environnement couvert de plus de 5000 m² quand même, à la végétation luxuriante. Ou bien on vous propose également d'aller faire un tour du côté du viaduc de la Souleuvre, en haut du viaduc de la Souleuvre, du côté de Skypark Normandie, d'ailleurs qui a le plaisir de vous offrir la balançoire géante si vous ne l'avez jamais faite. Alors ça peut être à offrir également. Vous choisissez quoi ce matin? Plutôt Skypark Normandie ou plutôt Biotropica? Je vois qu'il y a du vent autour de vous, je ne vous ai pas entendu,
3: oui,
2: Catherine.
3: Oui, c'est pour ça. Oui, à un moment, je me suis dit, il va y avoir Serza, mais ça peut être bien le bio. Parc, là, bah, à côté de...
2: Si vous ne connaissez pas, et puis visiblement, vous avez l'air d'aimer la marche et la nature, donc ce serait visiblement quelque chose de plutôt sympa. Après, oui, c'est vous qui choisissez, soit Skypark, soit Biotropica. Je vous écoute en tout cas, Catherine.
3: Biotropica.
2: Allez, on valide Biotropica, oui. C'est pour vous. Ce sera soit à retirer au studio, soit si vous voulez qu'on vous l'envoie, il faudra nous rappeler hors antenne.
3: D'accord,
2: Catherine. Écoutez. En tout cas, le passe famille, c'est pour vous, direction Biotropica. Je vous invite à nous rappeler hors antenne. D'accord, Catherine?
3: D'accord.
2: Bon,
3: à bientôt.
2: Et
3: ben,
2: bonne marche et bel été.
3: Merci
2: Catherine, à bientôt, au revoir. Le coup du parasol sur Radio VFM 02 31 66 27 20 ou vfmradio.fr.

0: Eric Serra 1985 sur Radio VFM.
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0: À 11h32 minutes, on jette également un coup d'œil du côté de votre agenda au Béni Bocage ce soir à 18h. À côté du gymnase, il y a le bal des pompiers, groupe musical et DJ à minuit, feu d'artifice, buvette et restauration sur place à Vire ce soir à partir de 19h à la caserne rue Lavoisine, animation bal des pompiers de Vire, restauration et buvette sur place à Saint-Sever ce soir à 19h au centre de secours. Il y a un concert qui est organisé, feu d'artifice et bal des pompiers, restauration sur place et buvette sur place également, un repas à 12€. Direction le Bessin également dans notre agenda au Mollet Litry, aux écoles rue de Balleroy, le concours de pétanque qui est organisé par la pétanque molestrienne, ouvert à tous en 4 parties. Inscription cet après-midi à partir de 13h15 et jet du but à 14h. À Isigny-sur-Mer ce soir à 18h, au départ du pont Grisé à Nuit-la-Forêt, une balade en kayak en fin de journée, qu'il est plaisant de naviguer sur la rivière L'Aile en fin de journée pour observer la nature et apprécier les odeurs d'une soirée d'été. Tarif à 18€, adulte forfait famille 16€ et enfant forfait famille, eh bien c'est 15€.

0: Ramine sur Radio VFM à 11h37, l'événement télé de ce lundi 13 juillet. Ça aura lieu ce soir à 21h10 du côté de France 2, le grand concert de Paris, la 14e édition du concert de Paris suivi du traditionnel feu d'artifice de la ville de Paris diffusé en direct sur France 2. D'ailleurs, ce sera à découvrir dès ce soir à 21h10, ce sera sur France 2. Sinon, du côté de TF1, vous avez rendez-vous avec Camping Paradis. Du côté de France 3, le téléfilm Crime à Ramatuelle, c'est à 21h10. M6 qui vous propose un magazine Star 80 versus Star 90, la grande battle, également à partir de 21h10. Sur TMC, il y a un film d'animation, Les Minions 2, Il était une fois gros. Et du côté de Gulli, à partir de 21h05, c'est les vacances préférées des Français en famille dans le plus grand parc aquatique d'Europe.
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4: Bonjour à toutes et à tous. Pas de match ce lundi à la Coupe du Monde 2026 alors que l'on entre dans la dernière semaine de compétition en Amérique du Nord. C'est la première fois depuis le 11 juin qu'aucun match ne se disputera alors que les deux rencontres des demi-finales sont prévues demain et mercredi. La France affronte l'Espagne demain soir, jour du 14 juillet à 21h heure française du côté d'Arlington. Et les Bleus qui ont déjà affronté les Espagnols à 38 reprises depuis 1922. Et ironie du sort,

0: différence par le groupe France. Et il y aura également l'autre demi-finale mercredi soir, là aussi à 21h à Atlanta, entre l'Angleterre et l'Argentine. Une affiche qui fleure bon les cours d'histoire et la guerre des Malouines, notamment dans les années 80, mais qui s'est déroulée à 15 reprises depuis 1951, footballistiquement parlant. La dernière confrontation entre les deux nations remonte à plus de 24 ans. C'était le 7 juin 2002, lors de la phase de poule de la Coupe du Monde au Japon et en Corée du Sud, pour une victoire de l'Angleterre, 1-0 à l'époque. Et sachez que cette Coupe du Monde, cette année à 48 nations, pourrait encore s'élargir dans les années qui viennent. En tout cas, le président de la FIFA, Gianni Infantino, assure que le débat sera posé lors des prochains conseils d'administration de la FIFA pour agrandir le format à 64 équipes. Affaire à suivre. Voilà, c'est la fin de ce flash. Très belle journée de foot.
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21: La grande famille de l'été, c'est déjà terminé pour aujourd'hui. D'ici quelques minutes, vous allez retrouver de nouveau l'info région avec Julien Caillard. À 13h-16h, ce sera Nati pour la boîte à souvenirs. Et quant à moi, eh bien, j'aurai le plaisir de vous retrouver cet après-midi entre 16h et 18h pour l'émission Jukebox, les années 80, 90 et 2000 à l'honneur. À noter que la grande famille de l'été qui reviendra demain. Demain, oui, on continuera d'ouvrir des parasols jaunes ou des parasols verts. 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Bon appétit si vous êtes à table ou si vous allez passer à table. Et je vous souhaite bien évidemment une excellente journée avec Radio VFM.
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1: Bonjour, bonjour à toutes et à tous. Soyez les bienvenus dans cette édition régionale. Et à la une, ce troisième épisode de canicule qui se poursuit ce lundi. 37 départements, dont l'Orne, placés en vigilance rouge. C'est jaune désormais dans le Calvados. Il a encore fait chaud hier au sud et à l'est de notre département. 33,8 degrés relevés par exemple à Roulourt, 33,6 degrés à Vire. Ça a été beaucoup plus respirable dans le Bessin. 24,9 degrés relevés au meilleur de l'après-midi à Bayeux. Cet épisode de canicule qui va se poursuivre au moins jusqu'en milieu de semaine. À Vire, Normandie, la commune ouvre d'ailleurs aux habitants des lieux rafraîchis pendant les heures les plus chaudes. L'école de Vaudry et l'ancienne mairie de Saint-Martin-de-Talvande ouverte aujourd'hui et demain de midi à 20h. La chaleur et la sécheresse qui vont perturber les festivités du 14 juillet. Feu d'artifice annulé ou reporté à Bayeux, sous l'œuvre en bocage, Noutienne, Aunay-sur-Odon, Tans, Courseulles-sur-Mer ou encore Vire-Normandie, la capitale du bocage, qui aura quand même droit au traditionnel bal des pompiers ce soir. Un bal organisé dans la cour de la caserne par l'amicale des sapeurs-pompiers de Vire, son président Ulrich Gacon.
2: Ça fait environ 10 ans qu'on organise le bal des pompiers à Vire. L'objectif, voilà, c'est de faire une manifestation qui permet aux gens du bocage virois de passer une bonne soirée, voilà, de se retrouver au centre de secours. Donc sur place, on a de la restauration, buvette, deux groupes de musique. Donc on a un premier groupe, Tana Gila, qui vient de 20h à 22h30. Et après, à partir de 23h jusqu'à 3h du matin, on a un DJ Blondin, qui vient clôturer la soirée. Donc voilà, ça va être une bonne soirée. On attend plein de monde. En plus, il va faire beau, donc ça va être très intéressant. Il y a tout ce qu'il faut pour se restaurer sur place à partir de 19h. Vous pouvez venir en famille, entre amis, il n'y a aucun souci là-dessus. On est prêt pour accueillir tout le monde.
1: Et rendez-vous donc au centre de secours de Vire-Normandie ce soir à partir de 19h. L'entrée sera gratuite. Le bal des pompiers à vivre aussi à Bayeux ce soir. Ce sera la deuxième édition. Elle débutera dès 18h au centre de secours et se poursuivra jusqu'à 3h du matin. L'entrée sera gratuite et la participation libre là encore. Et puis sachez qu'il y aura quand même quelques feux d'artifice à l'occasion de ce 14 juillet dans notre département. Sur le littoral du Bessin, notamment le feu d'artifice de Vierville-sur-Mer se déroulera vers 23h ce soir. Celui de Port-en-Bessin sera tiré demain soir vers 23h aussi depuis l'avant-port. Dans l'actualité également, Elisabeth Borne à Vire-Normandie. C'était en fin de semaine dernière. L'ex-première ministre, députée de cette circonscription de Vire-Évrecie, est venue dédicacer son ouvrage « Réveillons-nous » publié en mai dernier. Il n'y a pas eu foule à l'espace culturel Leclerc, il faut bien l'avouer, mais ce livre marque en tout cas la volonté de l'ex-première ministre de peser dans le débat de la prochaine présidentielle. Elisabeth Borne, qui a quitté la direction du parti Renaissance et fondé son propre mouvement « Bâtissons ensemble ».
3: Écoutez, moi je pars du constat qu'il y a beaucoup de Français qui rencontrent des difficultés dans leur vie quotidienne, qui finalement doutent de l'avenir pour eux-mêmes et pour leurs enfants et qui peuvent éprouver du désarroi et parfois de la colère. Et c'est vrai que la situation est préoccupante au niveau international, on voit avec le retour des guerres, au niveau global avec le dérèglement climatique et puis aussi en France avec notre modèle social qui s'essouffle. Dans ce contexte, les extrêmes sont en ordre de marche, martèlent des solutions dont je suis convaincu qu'elles sont inefficaces et dangereuses. Moi, je suis convaincu qu'on a tous les atouts pour réussir, mais qu'il faut se retrousser des manches, aller au fond des choses, pas rester sur des solutions simplistes et être capable de proposer des vraies réponses aux difficultés des Français en se rassemblant. Et c'est ça l'objet de ce livre. De parler des difficultés de pouvoir d'achat, des craintes sur la sécurité, l'immigration et de proposer des réponses aux Français.
1: Elisabeth Borne au micro de Christophe Lécuyer. Ce livre « Réveillons-nous » publié aux éditions Robert Laffont. Il est disponible en librairie au prix de 21 euros. À la une également, le Tour de France et cette première journée de repos ce lundi pour les coureurs au lendemain de la 9e étape remportée à Ussel par le Néerlandais Mathieu Van Der Poel. Une étape qui n'a pas eu d'incidence. Au général, Tadej Pogacar, le Slovène, est toujours leader. Kevin Vauclin, le Bayeuxin, toujours 33e. Kevin Vauclin, sans doute privé du maillot maillot jaune en raison d'une crevaison lors de la première étape ce contre-la-montre par équipe disputée à Barcelone. Une déception que le leader de la formation Netcompany Ineos a évacué, lui qui veut désormais aller chercher une étape d'ici l'arrivée à Paris le 26 juillet. C'est ce qu'affirme Bruno Vauquelin, son papa.
4: Il y a encore deux semaines, et l'important c'est de au moins finir le tour et voir gagner une étape si possible. Quoi. Il va faire le maximum. Son état de santé a fait qu'il a eu du mal. Et puis en plus, la déception du contre-la-montre, parce qu'il aurait pu enfin dans sa vie avoir le maillot jaune, c'était pratiquement sûr, s'il n'avait pas crevé. Mais il faut dire que depuis le début de l'année, il a quand même pas de chance. Entre les chutes, la crevaison et le virus, forcément il a du mal.
1: Le général, on n'en parle plus.
4: Non, il sait qu'il joue plus de général, il est beaucoup trop loin, mais il reste motivé, comme il dit, il reste encore deux semaines et il vise évidemment une étape. Psychologiquement, il va mieux.
1: Bruno Vauquelin, le père de Kevin Vauquelin, le baillosin de la formation Netcompany Ineos. On termine avec les traditionnelles ventes aux enchères du 14 juillet de l'hôtel des ventes de Bayeux. Elles se dérouleront demain. 98 lots seront dispersés dans la matinée, des bijoux en or notamment. Et puis dans l'après-midi, ce sont des tableaux, des sculptures, des céramiques ou encore des objets de décoration qui seront proposés au public. 221 lots cette fois. Ces ventes du 14 juillet à vivre à 10h puis à 14h demain. Sur place, bien sûr, boulevard d'Eindhoven et puis aussi en ligne sur le site interenchères.com.
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1: La météo avec cette instabilité orageuse qui gagne notre département. Davantage de nuages, vous l'avez constaté dès ce matin. Quelques averses à prévoir en cette deuxième partie de journée, puis aussi peut-être quelques coups de tonnerre. Le vent sera également de la partie cet après-midi, vent de nord-est avec des rafales qui pourront atteindre 50 à 60 km/h sur le littoral du Bessin, 40 à 50 km/h dans l'intérieur des terres. Les températures élevées au sud du département. Les maxi dans l'après-midi dépasseront de nouveau la barre des 30 degrés dans le bocage virois et la Suisse normande. 30 à 33 degrés attendus. Il fera bien plus frais près des côtes, 23 à 26 degrés prévus dans le Bessin. Demain, retour d'un temps plus calme et des températures toujours voisines de 30 degrés dans l'intérieur des terres. Allez, c'est la fin de ce journal. Merci à vous de l'avoir suivi. Bon appétit si vous passez à table et bel après-midi à l'écoute de Radio VFM.
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19: Bonjour à tous. Incendie. 32 000 hectares ont déjà été parcourus et brûlés par le feu depuis le début de l'année en France. C'est ce qu'a annoncé le ministre de l'Intérieur en déplacement à Fontainebleau, où un incendie a déjà ravagé plus de 800 hectares. Ce chiffre est supérieur à celui enregistré pour toute l'année 2025. Laurent Nunez a insisté sur le fait que la saison allait être compliquée. Et avec l'incendie dans la forêt de Fontainebleau, ce sont environ 900 personnes qui ont été évacuées. C'est ce qu'a précisé le ministre de l'Intérieur ce matin. Il s'agit de personnes résidant dans des habitations en lisière de forêt. Laurent Nunez a précisé qu'aucune autre évacuation n'était prévue pour l'heure. Aucun blessé n'est à déplorer. 14 juillet et Coupe du Monde. 7000 policiers et gendarmes seront dispatchés à Paris et dans son agglomération. C'est ce qu'a indiqué la préfecture de police de la capitale dans un communiqué. Aujourd'hui, 3000 policiers renforcés par un effectif de 1000 issus d'unités mobiles et 2000 pompiers seront déjà mobilisés. Et ce, pour sécuriser le concert prévu ce soir sur le Champ de Mars et le spectacle de pyrotechnie de drone. Présidentielle de 2027, Raphaël Glucksmann ne veut pas être un candidat de plus et se prononcera avant la fin de l'été. Le cofondateur de Place Publique a indiqué hier qu'il donnera prochainement une réponse sur sa candidature au scrutin. Le député européen a assuré vouloir travailler en équipe et se battre pour que la gauche démocratique existe. Guerre au Moyen-Orient, Téhéran a dit poursuivre les consultations avec des médiateurs afin de prévenir une escalade avec les États-Unis et ce, en pleine reprise des hostilités depuis ce week-end. L'Iran a par ailleurs menacé de ne pas respecter le protocole d'accord si Washington ne tient pas ses engagements. Le pays a déclaré le détroit d'Hormuz fermé jusqu'à nouvel ordre. Carnet noir, l'acteur Sam Neill, célèbre pour son rôle dans Jurassic Park, est décédé. Il incarnait le paléontologue Alan Grant dans la saga. Il était apparu dans les deux premières saisons de Peaky Blinders. Ses proches ont annoncé sa mort sur les réseaux sociaux. Il souffrait d'un lymphome de stade 3. Il s'est éteint parmi les siens à Sydney, en Australie, à 78 ans.
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1: Bonjour à tous. Incendie. 32 000 hectares ont déjà été parcourus et brûlés par le feu depuis le début de l'année en France. C'est ce qu'a annoncé le ministre de l'Intérieur en déplacement à Fontainebleau, où un incendie a déjà ravagé plus de 800 hectares. Ce chiffre est supérieur à celui enregistré pour toute l'année 2025. Laurent Nunez a insisté sur le fait que la saison allait être compliquée. Et avec l'incendie dans la forêt de Fontainebleau, ce sont environ 900 personnes qui ont été évacuées. C'est ce qu'a précisé le ministre de l'Intérieur ce matin. Il s'agit de personnes résidant dans des habitations en lisière de forêt. Laurent Nunez a précisé qu'aucune autre évacuation n'était prévue pour l'heure. Aucun blessé n'est à déplorer. 14 juillet et Coupe du Monde. 7000 policiers et gendarmes seront dispatchés à Paris et dans son agglomération. C'est ce qu'a indiqué la préfecture de police de la capitale dans un communiqué. Aujourd'hui, 3000 policiers renforcés par un effectif de 1000 issus d'unités mobiles et 2000 pompiers seront déjà mobilisés. Et ce, pour sécuriser le concert prévu ce soir sur le Champ de Mars et le spectacle de pyrotechnie de drones. Présidentielle de 2027, Raphaël Glucksmann ne veut pas être un candidat de plus et se prononcera avant la fin de l'été. Le cofondateur de Place Publique a indiqué hier qu'il donnera prochainement une réponse sur sa candidature au scrutin. Le député européen a assuré vouloir travailler en équipe et se battre pour que la gauche démocratique existe. Guerre au Moyen-Orient, Téhéran a dit poursuivre les consultations avec des médiateurs afin de prévenir une escalade avec les États-Unis, et ce en pleine reprise des hostilités depuis ce week-end. L'Iran a par ailleurs menacé de ne pas respecter le protocole d'accord si Washington ne tient pas ses engagements. Le pays a déclaré le détroit d'Ormuz fermé jusqu'à nouvel ordre. Carnet noir, l'acteur Sam Neill, célèbre pour son rôle dans Jurassic Park, est décédé. Il incarnait le paléontologue Alan Grant dans la saga. Il était apparu dans les deux premières saisons de Peaky Blinders. Ses proches ont annoncé sa mort sur les réseaux sociaux. Il souffrait d'un lymphome de stade 3. Il s'est éteint parmi les siens à Sydney, en Australie, à 78 ans.

La boîte à souvenirs sur Radio VFM. Bel été à tous. Nati pour vous accompagner tout au long de cet après-midi, en tout cas jusqu'à 16h. Musique, tube et infos pratiques au rendez-vous sur Radio VFM. La radio qui vous accompagne tout au long de cet été avec tous ces rendez-vous et notamment donc la boîte à souvenirs spéciale été. Oui, elle est en mode été avec tout de suite de la musique, des tubes sur Radio VFM. Belle écoute à tous.

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0: La famille Ingalls débarque cette semaine sur Netflix dans le reboot de la série culte La Petite Maison dans la Prairie, sortie en 1974, adaptée des romans de Laura Ingalls Wilder. Cette nouvelle adaptation suit la famille Ingalls dans l'Amérique rurale de la fin du 19e siècle. Installée à Plum Creek, près de Walnut Grove, Charles et Caroline Ingalls tentent de construire une vie stable avec leurs enfants dans un environnement marqué par la rudesse du climat, l'isolement et les mutations du Far West.
1: Qu'est-ce qui vous a amené dans cette région ?
2: Un nouveau départ pour ma famille.
3: Notre nouvelle vie pour toujours.
4: Il n'y a pas encore de bureau de poste, ni église, ni école.
2: Qu'est-ce que t'en dis ?
3: C'est pas grand.
2: C'est ce qu'on voulait, non ? Être au début d'une aventure.
5: Comment le savoir si on n'essaye pas ?
0: Un récit porté par le regard de Laura Ingalls, figure centrale de l'œuvre originale. Une saison 2 est déjà dans les cartons. On reste sur Netflix avec Je n'ai pas peur, une série mexicaine qui suit Miguel, un garçon de 10 ans qui découvre Felipe, un enfant kidnappé dans un village isolé durant l'été 1986. Les deux enfants se lient d'amitié secrètement, mais Miguel comprend peu à peu que la situation est bien plus grave. Les indices semblent désigner comme les auteurs de ce rapt des adultes que Miguel pensait connaître. La série explore la découverte par des enfants innocents de la violence, des mensonges et de la part sombre du monde adulte. Trying, saison 5, débarque cette semaine sur Apple TV, une comédie britannique. La saison précédente faisait un saut dans le temps de 6 ans et retrouvait Nikki et Jason à la tête d'une famille plus installée avec leur fille adolescente, Princess, confrontée au désir de retrouver sa mère biologique. Cette dynamique familiale reste au cœur de la série qui aborde ces sujets avec un ton de comédie tendre et quotidienne. Une série centrée donc sur la famille, l'adoption et les liens qui se construisent au quotidien. Sur HBO Max, The Iris Affair, une série thriller qui suit Iris Nixon, une experte en énigmes entraînée dans une affaire technologique à haut risque. Sur une place de Florence, elle rencontre Cameron Beck, un entrepreneur charismatique qui lui propose de travailler pour lui afin de débloquer une technologie puissante et tenue secrète. La série installe ainsi un récit de thriller autour du secret, de la manipulation et d'une technologie dont les enjeux dépassent rapidement le simple défi intellectuel. Si vous avez suivi les trois premiers opus, Paramount Plus propose cette semaine la saison 4 de Celebrity Ex on the Beach. 8 célébrités célibataires cherchent l'amour au paradis, mais leurs ex vont débarquer pour semer le chaos. Romance, tension et humour sont au rendez-vous avec Daisy May Cooper en narratrice et la participation d'Hélène Flanagan et John Grimes. Voilà pour les sorties séries de la semaine. On se retrouve la semaine prochaine.
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À Maloué, le vendredi 10 juillet, la TVS organise une randonnée sorcellerie avec la participation de l'association Les Blancs Montagnards. Randonnée en semi-nocturne de 3 à 5 km. Départ à 20h30 devant le pont de Maloué. Participation avec goûter offert. Le tarif est de 4€ pour les adultes et 2€ pour les moins de 12 ans. Vous pouvez apporter votre gobelet. Toute information au 02 31 69 58 58. 02 31 69 58 58. Le Béni Bocage, le jeudi 16 juillet, de 10h à 12h, 28 Le Hamel Pin, la Maison de la Nature et de la Pierre Sèche organise une balade sur la piste de l'écureuil. À partir de 5 ans, tarif 10€, 5€ adhérent, gratuit pour les moins de 18 ans. Inscription obligatoire au 07 81 35 09 54. 07 81 35 09 54. À Saint-Pierre-Tarentaine, le dimanche 19 juillet, la TVS organise une randonnée pédestre de 7-8 km avec un départ à 14h devant la salle polyvalente. Participation avec goûter offert, 2€ pour les adultes et 1€ pour les moins de 12 ans. Vous pouvez apporter votre gobelet. Information 02 31 69 58 58. Le dimanche 26 juillet, à Perriand-Beauficel, c'est la fête dans le bourg. Vide-grenier de 8h à 18h, repas champêtre à 12h sur réservation. Au 06 33 26 66 05, 06 33 26 66 05, 16€ adultes et 11€ pour les moins de 12 ans, il faut apporter vos couverts. À 19h, apéro-concert avec le groupe Étincelle, un bal populaire à 22h, toute la journée, buvette, crêpes, galettes et animation musicale.

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Bon après-midi sur Radio VFM. Une information importante du syndicat des eaux du bocage virois. Suite aux fortes températures en cours, eh bien, le réseau d'eau potable du syndicat des eaux du bocage virois est actuellement très fortement sollicité. Par ailleurs, la ressource en eau de notre secteur et du département est sous surveillance. Malgré quelques pluies en mai, les récentes chaleurs et l'absence de précipitations significatives en juin ont entraîné une baisse anormale du débit de nos cours d'eau et un niveau des nappes phréatiques historiquement bas. Alors, afin d'anticiper une aggravation de la situation, le préfet du Calvados a décidé de déclencher l'état de vigilance sécheresse sur l'ensemble du territoire. À ce stade, il n'y a pas encore d'interdiction stricte, mais l'appel au civisme et à la responsabilité de chacun est indispensable pour justement éviter de futures restrictions ou des situations de manque d'eau sur certains secteurs. Alors, les bons réflexes à adopter dès aujourd'hui, économiser l'eau au quotidien dans les usages domestiques, professionnels et agricoles, redoubler de vigilance sur l'arrosage, limitation de l'arrosage des jardins, terrains de sport, espaces verts au seuil de plantation des plus fragiles, reporter des activités gourmandes en eau, comme reporter le nettoyage à grande eau des façades, terrasses, voiries ou véhicules, les remplissages de piscines, et puis réutiliser et recycler, privilégier la récupération des eaux de pluie et le recyclage de l'eau dès que cela est possible. Voilà pour cette information. Vous pouvez retrouver la situation en temps réel sur le www.eaubocagevirois.fr et consulter également l'arrêté préfectoral complet sur www.calvados.gouv.fr.

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1: Bonjour à tous. Incendie. 32 000 hectares ont déjà été parcourus et brûlés par le feu depuis le début de l'année en France. C'est ce qu'a annoncé le ministre de l'Intérieur en déplacement à Fontainebleau, où un incendie a déjà ravagé plus de 800 hectares. Ce chiffre est supérieur à celui enregistré pour toute l'année 2025. Laurent Nunez a insisté sur le fait que la saison allait être compliquée. Et avec l'incendie dans la forêt de Fontainebleau, ce sont environ 900 personnes qui ont été évacuées. C'est ce qu'a précisé le ministre de l'Intérieur ce matin. Il s'agit de personnes résidant dans des habitations en lisière de forêt. Laurent Nunez a précisé qu'aucune autre évacuation n'était prévue pour l'heure. Aucun blessé n'est à déplorer. 14 juillet et Coupe du Monde. 7000 policiers et gendarmes seront dispatchés à Paris et dans son agglomération. C'est ce qu'a indiqué la préfecture de police de la capitale dans un communiqué. Aujourd'hui, 3000 policiers renforcés par un effectif de 1000 issus d'unités mobiles et 2000 pompiers seront déjà mobilisés. Et ce, pour sécuriser le concert prévu ce soir sur le Champ de Mars et le spectacle de pyrotechnie de drones. Présidentielle de 2027, Raphaël Glucksmann ne veut pas être un candidat de plus et se prononcera avant la fin de l'été. Le cofondateur de Place Publique a indiqué hier qu'il donnera prochainement une réponse sur sa candidature au scrutin. Le député européen a assuré vouloir travailler en équipe et se battre pour que la gauche démocratique existe. Guerre au Moyen-Orient, Téhéran a dit poursuivre les consultations avec des médiateurs afin de prévenir une escalade avec les États-Unis, et ce en pleine reprise des hostilités depuis ce week-end. L'Iran a par ailleurs menacé de ne pas respecter le protocole d'accord si Washington ne tient pas ses engagements. Le pays a déclaré le détroit d'Ormuz fermé jusqu'à nouvel ordre. Carnet noir, l'acteur Sam Neill, célèbre pour son rôle dans Jurassic Park, est décédé. Il incarnait le paléontologue Alan Grant dans la saga. Il était apparu dans les deux premières saisons de Peaky Blinders. Ses proches ont annoncé sa mort sur les réseaux sociaux. Il souffrait d'un lymphome de stade 3. Il s'est éteint parmi les siens à Sydney, en Australie, à 78 ans.
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1: Vos infos people, c'est parti pour cette semaine avec la série Emily in Paris qui recrute des figurants pour sa dernière saison. La production cherche des hommes et des femmes entre 20 et 40 ans pour incarner des couples à l'écran. Les profils retenus devront former des couples. Alors seule règle pour participer, vous devez venir avec des vêtements chics et branchés. Pour postuler, ça se passe en ce moment sur Internet. Allez, on parle de Tom Holland qui a participé à un concours de sosie de Spider-Man et il a perdu. Il a participé en cachette à un concours du meilleur sosie de l'homme araignée sur la chaîne YouTube d'Ilaï Llanos. Les participants se sont affrontés lors d'épreuves d'agilité, de force et de comédie. Tout le monde portait le costume complet. Tom Holland n'a révélé sa véritable identité qu'au moment de la finale. Mais la surprise n'était pas finie puisque Zendaya a rejoint le jury pour l'annonce des résultats et la compagne de l'acteur a tranché. Elle a désigné le candidat numéro 2 comme grand vainqueur et éliminé Tom Holland de la compétition. Enfin, Michael Jackson dépasse le père de la bombe atomique. Après des semaines au cinéma, le film donc sur Michael Jackson vient de détrôner Oppenheimer. Le long métrage cumule 980 millions de dollars de recettes dans le monde. Il devance le film de Christopher Nolan et ses 975 millions. Michael devient donc le biopic le plus rentable de l'histoire. Le film vise désormais le cap symbolique du milliard de dollars. Une seule sortie a réussi cet exploit cette année, Super Mario Galaxy. Voilà pour l'actu people de cette semaine.

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rendez-vous des petites annonces. Perdu, porte-monnaie gris en centre-ville de Vire. Si vous l'avez retrouvé, vous pouvez contacter le 06 62 09 61 80. 06 62 09 61 80. Famille d'accueil pour personnes âgées ou handicapées agréée par le Conseil général du Calvados, située à Vire-Normandie. Famille avec animaux recherche personnes à accueillir dans un environnement chaleureux et sécurisé. Propose un cadre familial avec un accompagnement adapté aux besoins de chacun. Pour plus d'informations, vous contactez Madame Thierry Marilyn au 06 77 03 66 22 06 77 03 66 22. Et puis on parle frelon asiatique à Vire-Normandie, soyez vigilants, regardez autour de votre maison si la fondatrice, un futur reine, n'a pas construit un nid primaire, les avant-toits, dans un abri de jardin, sous un hangar ou une véranda, etc. Le nid n'est pas plus gros qu'un point, si vous en découvrez un, eh bien contactez le chenil fourrière de Vire-Normandie qui interviendra pour la désinsectisation au 02 31 67 99 95.

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1: Bonjour à tous. Incendie. 32 000 hectares ont déjà été parcourus et brûlés par le feu depuis le début de l'année en France. C'est ce qu'a annoncé le ministre de l'Intérieur en déplacement à Fontainebleau, où un incendie a déjà ravagé plus de 800 hectares. Ce chiffre est supérieur à celui enregistré pour toute l'année 2025. Laurent Nunez a insisté sur le fait que la saison allait être compliquée. Et avec l'incendie dans la forêt de Fontainebleau, ce sont environ 900 personnes qui ont été évacuées. C'est ce qu'a précisé le ministre de l'Intérieur ce matin. Il s'agit de personnes résidant dans des habitations en lisière de forêt. Laurent Nunez a précisé qu'aucune autre évacuation n'était prévue pour l'heure. Aucun blessé n'est à déplorer. 14 juillet et Coupe du Monde. 7000 policiers et gendarmes seront dispatchés à Paris et dans son agglomération. C'est ce qu'a indiqué la préfecture de police de la capitale dans un communiqué. Aujourd'hui, 3000 policiers renforcés par un effectif de 1000 issus d'unités mobiles et 2000 pompiers seront déjà mobilisés. Et ce pour sécuriser le concert prévu ce soir sur le Champ de Mars et le spectacle de pyrotechnie de drones. Présidentielle de 2027, Raphaël Glucksmann ne veut pas être un candidat de plus et se prononcera avant la fin de l'été. Le cofondateur de Place Publique a indiqué hier qu'il donnera prochainement une réponse sur sa candidature au scrutin. Le député européen a assuré vouloir travailler en équipe et se battre pour que la gauche démocratique existe. Guerre au Moyen-Orient, Téhéran a dit poursuivre les consultations avec des médiateurs afin de prévenir une escalade avec les États-Unis, et ce en pleine reprise des hostilités depuis ce week-end. L'Iran a par ailleurs menacé de ne pas respecter le protocole d'accord si Washington ne tient pas ses engagements. Le pays a déclaré le détroit d'Ormuz fermé jusqu'à nouvel ordre. Carnet noir, l'acteur Sam Neill, célèbre pour son rôle dans Jurassic Park, est décédé. Il incarnait le paléontologue Alan Grant dans la saga. Il était apparu dans les deux premières saisons de Peaky Blinders. Ses proches ont annoncé sa mort sur les réseaux sociaux. Il souffrait d'un lymphome de stade 3. Il s'est éteint parmi les siens à Sydney, en Australie, à 78 ans.
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0: Très bonne écoute sur Radio VFM. On parle du Medicobus avec l'intercom de l'Aviron-Noireau. Le Medicobus qui reste à votre côté, à vos côtés cet été. Alors, si vous n'avez pas de médecin traitant, vous avez besoin d'une consultation en urgence, le Medicobus poursuit ses tournées sur le territoire pour vous permettre d'accéder à des consultations médicales près de chez vous. Le Medicobus sera présent à Vire-Normandie, résidence Le Carrousel, quartier du Val de Vire, Landelles-et-Coupigny et Saint-Germain-Talvante. 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
1: On parle offre d'emploi sur Radio FM et dans la boîte à souvenirs. La Maison de la Nature et de la Pierre Sèche recherche des bénévoles pour aider à tenir des stands animés pour la fête de la mare le dimanche 20 septembre de 9h30 à 18h. Jeux et ateliers nature sur stand. Alors la mission attendue, accueillir le public de passage en compagnie des autres bénévoles, distribuer de la documentation, proposer de jouer aux jeux mis à disposition sur le stand, aider à l'installation et au rangement du stand. Pas de compétences requises, juste l'envie d'apprendre, de partager et de faire connaissance et bien sûr dans la bonne humeur. Si cela vous tente, eh bien contactez le 07 81 35 09 54 07 81 35 09 54.

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Dans quelques minutes, après l'info de 16h, vous retrouverez Quentin jusqu'à 18h avec l'émission de Jude.

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1: Bonjour à tous. L'incendie qui touche la forêt de Fontainebleau pourrait être d'origine criminelle. Le ministre de l'Intérieur, Laurent Nunez, indique que le feu a démarré en plusieurs endroits, avec notamment deux départs de part et d'autre de l'autoroute A6 et une dizaine de foyers dans un périmètre d'un kilomètre. Une enquête a été ouverte. Et justement, depuis le début de l'année, 32 000 hectares ont déjà été parcourus par les flammes en France, soit davantage que sur l'ensemble de la saison 2025. Le ministre de l'Intérieur alerte sur une période estivale particulièrement difficile. Hier, 250 départs de feu ont été recensés sur le territoire, dont une trentaine considérée comme critique. Et en Espagne, une Française figure parmi les 6 premières victimes identifiées après l'incendie meurtrier en Andalousie qui a fait 13 morts. Les autorités ont également confirmé l'identité de 2 Britanniques, une Américaine, un Belge et un Espagnol. Et à la veille du 14 juillet, Emmanuel Macron s'est adressé aux armées en affirmant que la France et les Européens sont prêts à défendre la liberté et le droit, y compris au prix du sang s'il le faut. Les tensions reprennent du côté du Moyen-Orient. Donald Trump a affirmé que les États-Unis étaient en train de prendre le contrôle du détroit d'Ormuz. De son côté, le ministre français Jean-Noël Barrot estime qu'une reprise des hostilités ne servirait les intérêts d'aucun des deux pays. Retour en France où le chômage pourrait continuer d'augmenter en 2026. Après avoir atteint 8,1% au premier trimestre, il pourrait grimper à 8,2% voire 8,4% selon l'INSEE. L'acteur néo-zélandais Sam Neill, célèbre pour son rôle du paléontologue Alan Grant dans Jurassic Park, est mort à l'âge de 78 ans. Il a aussi marqué le cinéma avec La leçon de piano ou encore Un cri dans la nuit. Et enfin, l'équipe de France de football affrontera l'Espagne demain soir à Dallas en demi-finale de la Coupe du Monde. À l'occasion de cette rencontre et des festivités du 14 juillet, un important dispositif de sécurité est prévu dans tout le pays, avec au total 70 000 policiers et gendarmes qui seront mobilisés sur l'ensemble du territoire.

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Encore une fois, bien le bonjour à toutes et à tous. Bienvenue pour un nouveau rendez-vous de Jukebox. Les années 80, 90 et 2000 à l'honneur du lundi au vendredi entre 16h et 18h avec tous nos rendez-vous habituels, notamment l'agenda, le programme télé, mais également l'instant live. Tout à l'heure, ce sera avec le chanteur Rock Voisine aux alentours de 17h20. Voici Patrick Fiori, Calogero d'ici quelques minutes pour nous emmener, comme promis, jusqu'à l'agenda de ce 13 juillet.

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18: 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Le petit coup d'œil du côté de l'agenda sur Radio VFM au Béni Bocage ce soir à 18h à côté du gymnase, il y a le bal des pompiers, groupe musical et DJ à menu, feu d'artifice, buvette et restauration sur place. À Vire ce soir à 19h à la caserne rue Lavoisier, une animation bal des pompiers de Vire avec restauration et buvette sur place. À Saint-Sever ce soir à partir de 19h au centre de secours, un concert qui est organisé, feu d'artifice et bal des pompiers, restauration et buvette sur place, repas à 12 euros. Dans le Bessin à Isigny-sur-Mer ce soir à 18h au départ du pont Grisé à Nuit-la-Forêt, une balade en kayak en fin de journée qu'il est plaisant de naviguer sur la rivière L'Aile. En fin de journée, tarif à 18 euros adulte, forfait famille à 16 euros. Enfant, forfait famille, eh bien c'est 15 euros. À Balleroy-sur-Drôme, annulation du feu d'artifice. Le maire et le conseil municipal annulent le feu d'artifice pour cause de sécheresse. Il est reporté à une date restant à déterminer. Toutefois, le concert du groupe Abba France est toujours maintenu sur la place de la mairie. Et à Longues-sur-Mer, demain, rue Jean-Pierre Savary, le comité des loisirs organise une brocante à Vide-Grenier, notamment, c'est à retenir dans votre agenda.
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20: 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Encore ? Mais qu'est-ce que c'est que ces histoires de pieds ? Les pieds seraient le point sensible des hommes du futur ? C'est peut-être dû à un accroissement de la pesanteur.

0: Sorti en 1983 déjà, ce titre de Renaud sur Radio VFM en ce lundi après-midi, lundi 13 juillet, 194e jour de l'année. On démarre la 29e semaine et nous fêtons les Henri. Bon anniversaire à vous d'être né un 13 juillet. Le soleil va se coucher à 21h51 pour se lever demain à 6h02. Demain, nous fêterons les Camilles. Ce sera également un jour férié puisque l'on célébrera la fête nationale française qui commémore la prise de la Bastille en 1789. Voici David Bowie, Céline Dion d'ici quelques minutes pour nous emmener jusqu'au programme télé de ce lundi.
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3: Voici votre soirée télé pour ce lundi 13 juillet. Camping Paradis, la suite ce soir sur TF1. Le concert de Paris 2026 ce soir sur France 2, suivi du feu d'artifice de la ville de Paris. Sur France 4, les trésors des châteaux de la Loire. Sur M6, vous pourrez voir Star 80 versus Star 90. Sur W9, Astérix, le Gaulois. Film d'animation réalisé par Ray Goossens. Et puis enfin sur TMC, Les Mignons 2. Voilà, belle soirée télé en ce lundi 13 juillet.
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0: La chanteuse australienne Shania Twain sur Radio BFM, sortie en 2002 déjà ce titre. En ce lundi après-midi, on parle bien évidemment football et la Coupe du Monde 2026 qui va continuer demain à 21h. Les premiers demi-finales entre la France et l'Espagne, ça va continuer mercredi à 21h où l'Angleterre jouera face à l'Argentine. Qui décrochera la place pour aller en finale? La finale qui aura lieu d'ailleurs dimanche aux alentours de 21h. Voici Johnny Hallyday, UB40 d'ici quelques minutes ou même encore Michel Sardou sur Radio BFM.
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1984. Michel Sardou sur Radio VFM en ce lundi après-midi et découvrons ensemble qui était numéro 1 en radio un 13 juillet 2007. Juillet 2007, à la veille de la fête nationale, les départs en vacances s'intensifient et les radios enchaînent les tubes de l'été. Cette année-là, la pop et le R&B ainsi que la dance dominent les playlists avec de nombreux hits qui marqueront durablement les années 2000. Cette année-là, le 13 juillet 2007, le numéro 1, c'était P. Diddy avec Last Night, porté par une production signée Mario Winans et la voix de Kesia Coles. Last Night qui s'impose comme l'un des gros succès de l'été 2007, le titre qui va atteindre la première place des diffusions radio en France à la mi-juillet et restera l'un des morceaux les plus programmé de toute l'année, souvenez-vous.

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1: Bonjour à tous. L'incendie qui touche la forêt de Fontainebleau pourrait être d'origine criminelle. Le ministre de l'Intérieur, Laurent Nunez, indique que le feu a démarré en plusieurs endroits, avec notamment deux départs de part et d'autre de l'autoroute A6 et une dizaine de foyers dans un périmètre d'un kilomètre. Une enquête a été ouverte. Et justement, depuis le début de l'année, 32 000 hectares ont déjà été parcourus par les flammes en France, soit davantage que sur l'ensemble de la saison 2025. Le ministre de l'Intérieur alerte sur une période estivale particulièrement difficile. Hier, 250 départs de feu ont été recensés sur le territoire, dont une trentaine considérée comme critique. Et en Espagne, une Française figure parmi les 6 premières victimes identifiées après l'incendie meurtrier en Andalousie qui a fait 13 morts. Les autorités ont également confirmé l'identité de 2 Britanniques, une Américaine, un Belge et un Espagnol. Et à la veille du 14 juillet, Emmanuel Macron s'est adressé aux armées en affirmant que la France et les Européens sont prêts à défendre la liberté et le droit, y compris au prix du sang s'il le faut. Les tensions reprennent du côté du Moyen-Orient. Donald Trump a affirmé que les États-Unis étaient en train de prendre le contrôle du détroit d'Ormuz. De son côté, le ministre français Jean-Noël Barrot estime qu'une reprise des hostilités ne servirait les intérêts d'aucun des deux pays. Retour en France où le chômage pourrait continuer d'augmenter en 2026. Après avoir atteint 8,1% au premier trimestre, il pourrait grimper à 8,2% voire 8,4% selon l'INSEE. L'acteur néo-zélandais Sam Neill, célèbre pour son rôle du paléontologue Alan Grant dans Jurassic Park, est mort à l'âge de 78 ans. Il a aussi marqué le cinéma avec La leçon de piano ou encore Un cri dans la nuit. Et enfin, l'équipe de France de football affrontera l'Espagne demain soir à Dallas en demi-finale de la Coupe du Monde. À l'occasion de cette rencontre et des festivités du 14 juillet, un important dispositif de sécurité est prévu dans tout le pays, avec au total 70 000 policiers et gendarmes qui seront mobilisés sur l'ensemble du territoire. 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

À 17h04, on est parti ensemble sur Radio BFM pour la deuxième et dernière heure de l'émission Jukebox, les années 80, 90 et 2000, à l'honneur du lundi au vendredi entre 16h et 18h. Rendez-vous d'ailleurs tout à l'heure avec l'Instant Live qui nous ramènera en 1991 avec un certain Rock Voisine. Voici Alicia Keys, Vanessa Carlton d'ici quelques minutes ou même encore Benabar sur Radio BFM.

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0: il voulait pas y aller à ce dîner. Le chanteur Benabar, sorti en 2005, hein, déjà ce titre sur Radio VFM. En ce lundi après-midi, place à présent à l'instant live enregistré à l'occasion du hall de l'Europe Tour du chanteur Rock Voisine en 1991. D'ailleurs, sa chanson Hélène, version live, toujours aussi belle, c'est sur Radio VFM dans l'instant live.
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1986 sur Radio BFM en ce lundi après-midi. 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On vous emmène direction le Futuroscope pour 4 personnes. Voici Laurie, Bruce Springsteen d'ici quelques minutes, ou même encore The Communards sur Radio VFM.

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0: Don't Leave Me This Way 1986 avec The Communards sur Radio VFM en ce lundi après-midi dans l'émission Jukebox les années 80, 90 et 2000. C'est déjà terminé pour aujourd'hui. D'ici quelques minutes, vous allez retrouver de nouveau l'info région avec Christophe Lécuyer et Julien Caillard. Et quant à moi, eh bien, j'aurai le plaisir de vous retrouver dès demain à partir de 6h pour le Morning Café de l'été. D'ici là, prenez soin de vous. Je vous souhaite bien évidemment une excellente soirée et à demain.
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1: Bonjour, bonjour à toutes et à tous. Soyez les bienvenus dans cette édition régionale et à la une à la tapisserie de Bayeux qui sera extraite cette semaine. Si tout va bien de sa caisse de transport, elle continue de s'acclimater à l'air britannique. Elle qui est arrivée vendredi dernier à Londres, la broderie millénaire prêtée pour un an à l'Angleterre. Elle sera de retour dans la capitale du Bessin pour la réouverture de son musée fin 2027. La tapisserie qui d'ici là sera célébrée lors de la 40e édition des médiévales de Bayeux dans un an. Et pour cela, la ville lance la tapisserie dans la rue, un projet artistique collaboratif encadré par les professionnels de la compagnie bayeuxaine à Demain Mon Amour. L'idée, c'est de produire une œuvre qui prendra vie l'an prochain lors de la grande parade des médiévales. Écoutez David Lemaresquier, l'adjoint au maire de Bayeux en charge des affaires culturelles.
2: En fait, l'idée, c'est de mobiliser la population. On a une compagnie d'artistes qui va travailler avec eux. L'idée, c'est que cette parade soit travaillée tout au long de l'année pour qu'elle soit encore plus belle. On a cet objectif avec monsieur le maire qu'il y ait plus de 1000 personnes, j'ai envie de dire 1066 personnes qui soient dans cette grande parade l'année prochaine. Donc on va faire un travail de terrain avec l'ensemble de la vie associative, avec les bayeuxins, pour qu'on soit au rendez-vous.
1: L'idée, c'est de reproduire de manière géante des personnages de la tapisserie.
2: L'idée, c'est de recréer des scènes, pourquoi pas. Il y a aussi tout un travail qui va être conduit avec les scolaires. Donc la compagnie est aussi en train de travailler là-dessus. En tout cas, le service Action Culturelle avait comme véritable envie que ce soit des actions culturelles de terrain avec la population.
1: David Lemaresquier, l'adjoint au maire de Bayeux en charge de l'action culturelle. À la une également, la canicule et notre département désormais en vigilance jaune. La commune de Vienne-Normandie a décidé d'ouvrir aux habitants des lieux rafraîchis pendant les heures les plus chaudes. L'école de Vaudry et l'ancienne mairie de Saint-Martin-de-Talvande ouvertes donc aujourd'hui et demain de midi à 20h. La chaleur et la sécheresse qui vont perturber les festivités du 14 juillet. Feux d'artifice annulés ou reportés à Bayeux, Souleuvre en Bocage, Noutienne, Aunay-sur-Odon, Tans, Courseulles-sur-Mer ou encore Vienne-Normandie. La capitale du Bocage qui aura quand même droit ce soir au traditionnel bal des pompiers. Un bal organisé dans la cour de la caserne. Il n'avait pas eu lieu l'an dernier en raison du passage du Tour de France. L'événement qui retrouve donc toute sa place cette année. Lui qui s'adresse à un public familial, Ulrich Gacon, le président de l'Amicale des sapeurs-pompiers de Vire.
3: Ouais, familial, on est un petit peu sur du rock en début de soirée et puis après fin de soirée, DJ, on va mixer un petit peu, années 80, un petit peu plus de musique d'actualité et ça se fait beaucoup maintenant dans les centres de secours, ça se faisait beaucoup anciennement, ça s'était arrêté et maintenant on le retrouve de plus en plus dans les villes où les centres de secours accueillent les habitants de la commune et c'est vrai que c'est toujours sympathique d'avoir le contact de proximité avec les habitants, c'est vrai que c'est très sympathique. Et non, on va passer une bonne soirée, ça va être très bien.
1: Et rendez-vous donc au centre de secours de Vienne-Normandie ce soir à partir de 19h. L'entrée sera gratuite. Le bal des pompiers à vivre aussi à Bayeux ce soir. Ce sera la deuxième édition. Elle débutera dès 18h au centre de secours et se poursuivra jusqu'à 3h du matin. L'entrée sera gratuite là encore et la participation libre. Et puis sachez qu'il y aura quand même quelques feux d'artifice à l'occasion de ce 14 juillet dans notre département sur le littoral du Bessin, notamment le feu d'artifice de Vierville. Sur mer se déroulera vers 23h ce soir. Celui de Port-en-Bessin sera tiré demain soir vers 23h depuis l'avant-port. Sa venue dans une librairie de Caen le mois dernier avait dû être annulée pour des raisons de sécurité. L'ex-première ministre Elisabeth Borne a pu se rendre en fin de semaine dernière au centre culturel Leclerc de Vienne-Normandie pour dédicacer son livre « Réveillons-nous ». Un livre publié en mai dernier. Cette séance de dédicace qui n'a pas attiré les foules, mais la députée de la 6e circonscription du département tenait à la proposer dans son fief électoral. Elle qui vient de créer son propre mouvement politique après avoir quitté la direction du parti Renaissance dans la perspective de la prochaine présidentielle.
4: Dans le livre, je fais une forme de droit d'inventaire pour dire ce qu'on a pu faire. Par exemple, sur l'attractivité du pays, sur la création d'emplois, la baisse du taux de chômage. Mais il y a un certain nombre de choses qui n'ont pas forcément été bien faites et pour lesquelles je propose des nouvelles réponses qui peuvent être apportées. C'est une forme de cri d'alarme parce que, comme je vous dis, je pense qu'il y a des défis qui sont très importants et que je trouve que dans cette campagne, en dehors des extrêmes, finalement, il y a plus des aventures individuelles qu'un vrai travail collectif pour apporter les bonnes réponses aux Français.
5: Ça pourrait être les propositions apportées par une candidate à l'élection présidentielle ?
4: Ce sont des éléments qui peuvent constituer un programme et un appel à y travailler ensemble.
1: Réveillons-nous, le livre d'Elisabeth Borne, publié aux éditions Robert Laffont. Il est disponible en librairie au prix de 21 euros. Enfin, les traditionnelles ventes aux enchères du 14 juillet de l'hôtel des ventes de Bayeux. Elles se dérouleront demain. 98 lots seront dispersés dans la matinée, des bijoux en or notamment. Et puis, dans l'après-midi, ce sont des tableaux, des sculptures, des céramiques ou encore des objets de décoration qui seront présentés au public. 221 lots cette fois. Ces ventes du 14 juillet à vivre à 10h, puis à 14h demain sur place, boulevard d'Eindhoven. Et bien sûr aussi en ligne sur le site interenchères.com.
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1: La météo et la soirée qui s'annonce agréable dans notre département, désormais en vigilance jaune pour la canicule. Ce sera encore le cas demain. Le ciel souvent voilé ce mardi, ce sera vrai dans la matinée comme dans l'après-midi. Mais l'impression de beau temps sera de nouveau bien réelle. Le vent de nord-est, lui, restera présent sur le littoral du Bessin. Prévoyez des rafales jusqu'à 40 km/h, voire 50 km/h. Les températures toujours au-dessus des normales de saison demain. Elles seront voisines de 18 à 19 degrés au réveil. Les maxis dans l'après-midi seront comprises entre 23 et 26 degrés dans le Bessin. Prévoyez 28 à 31 dans le Bocage Virois et la Suisse Normande. Allez, c'est la fin de ce journal. Merci à vous de l'avoir suivi. Retour de l'information régionale dès 6h demain matin. Vous serez en compagnie de Christophe Lécuyer pour ce 14 juillet. Je vous souhaite quant à moi une excellente soirée à l'écoute de Radio.

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30: Bonjour à tous. L'incendie qui touche la forêt de Fontainebleau pourrait être d'origine criminelle. Le ministre de l'Intérieur, Laurent Nunez, indique que le feu a démarré en plusieurs endroits, avec notamment deux départs de part et d'autre de l'autoroute A6 et une dizaine de foyers dans un périmètre d'un kilomètre. Une enquête a été ouverte. Et justement, depuis le début de l'année, 32 000 hectares ont déjà été parcourus par les flammes en France, soit davantage que sur l'ensemble de la saison 2025. Le ministre de l'Intérieur alerte sur une période estivale particulièrement difficile. Hier, 250 départs de feu ont été recensés sur le territoire, dont une trentaine considérée comme critique. Et en Espagne, une Française figure parmi les 6 premières victimes identifiées après l'incendie meurtrier en Andalousie qui a fait 13 morts. Les autorités ont également confirmé l'identité de 2 Britanniques, une Américaine, un Belge et un Espagnol. Et à la veille du 14 juillet, Emmanuel Macron s'est adressé aux armées en affirmant que la France et les Européens sont prêts à défendre la liberté et le droit, y compris au prix du sang s'il le faut. Les tensions reprennent du côté du Moyen-Orient. Donald Trump a affirmé que les États-Unis étaient en train de prendre le contrôle du détroit d'Ormuz. De son côté, le ministre français Jean-Noël Barrot estime qu'une reprise des hostilités ne servirait les intérêts d'aucun des deux pays. Retour en France où le chômage pourrait continuer d'augmenter en 2026. Après avoir atteint 8,1% au premier trimestre, il pourrait grimper à 8,2% voire 8,4% selon l'INSEE. L'acteur néo-zélandais Sam Neill, célèbre pour son rôle du paléontologue Alan Grant dans Jurassic Park, est mort à l'âge de 78 ans. Il a aussi marqué le cinéma avec La leçon de piano ou encore Un cri dans la nuit. Et enfin, l'équipe de France de football affrontera l'Espagne demain soir à Dallas en demi-finale de la Coupe du Monde. À l'occasion de cette rencontre et des festivités du 14 juillet, un important dispositif de sécurité est prévu dans tout le pays, avec au total 70 000 policiers et gendarmes qui seront mobilisés sur l'ensemble du territoire.
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2: Voici votre soirée télé pour ce lundi 13 juillet. Camping Paradis, la suite ce soir sur TF1. Le concert de Paris 2026 ce soir sur France 2, suivi du feu d'artifice de la ville de Paris. Sur France 4, les trésors des châteaux de la Loire. Sur M6, vous pourrez voir Star 80 versus Star 90. Sur W9, Astérix, le Gaulois. Film d'animation réalisé par Ray Goossens. Et puis enfin sur TMC, Les Mignons 2. Voilà, belle soirée télé en ce lundi 13 juillet.
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1: Bonsoir à tous. La forêt de Fontainebleau est touchée par un incendie d'une ampleur exceptionnelle. Plus de 1000 hectares ont déjà brûlé dans ce massif emblématique au sud-est de Paris. Deux canadairs et plus de 500 pompiers sont mobilisés et depuis le début de la saison, 32 000 hectares ont été parcourus par les flammes en France, soit davantage que sur toute l'année 2025. Et les fortes chaleurs continuent. 26 départements seront placés demain en vigilance canicule rouge, tandis que 58 autres resteront en vigilance orange. Du côté de l'Espagne, une Française figure parmi les 6 premières victimes identifiées après l'incendie meurtrier en Andalousie qui a fait 13 morts. Et puis Donald Trump a affirmé que les États-Unis prenaient le contrôle du détroit d'Ormuz et a annoncé que Washington fera payer 20% sur les cargaisons qui y transitent afin de financer sa protection. Téhéran rejette cette initiative et menace de considérer toute coopération régionale avec les États-Unis comme un acte de guerre. Retour en France avec une sécurité renforcée dans le pays demain pour les festivités du 14 juillet, mais aussi pour la rencontre opposant la France à l'Espagne en demi-finale de la Coupe du Monde de football. Au total, 70 000 policiers et gendarmes seront mobilisés sur l'ensemble de l'Hexagone. Et concernant le match de foot, une minute de silence sera observée pour marquer les 10 ans de l'attentat de Nice qui avait fait 86 morts le 14 juillet 2016. On poursuit avec le moral des patrons des très petites entreprises qui s'améliorent selon un baromètre. 54% des dirigeants de TPE se disent en effet optimistes pour leur activité, un niveau en nette hausse. En revanche, le chômage, lui, pourrait continuer d'augmenter en 2026. Après avoir atteint 8,1% au premier trimestre, il pourrait grimper jusqu'à 8,2% voire 8,4% selon l'INSEE. Et enfin, Lucas Digne va faire son retour au Paris Saint-Germain. Le latéral gauche de l'équipe de France s'est engagé pour 3 ans avec le club parisien.
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1: Bonsoir à tous. La forêt de Fontainebleau est touchée par un incendie d'une ampleur exceptionnelle. Plus de 1000 hectares ont déjà brûlé dans ce massif emblématique au sud-est de Paris. Deux Canadair et plus de 500 pompiers sont mobilisés et depuis le début de la saison, 32 000 hectares ont été parcourus par les flammes en France, soit davantage que sur toute l'année 2025. Et les fortes chaleurs continuent. 26 départements seront placés demain en vigilance canicule rouge, tandis que 58 autres resteront en vigilance orange. Du côté de l'Espagne, une Française figure parmi les 6 premières victimes identifiées après l'incendie meurtrier en Andalousie qui a fait 13 morts. Et puis Donald Trump a affirmé que les États-Unis prenaient le contrôle du détroit d'Ormuz et a annoncé que Washington fera payer 20% sur les cargaisons qui y transitent afin de financer sa protection. Téhéran rejette cette initiative et menace de considérer toute coopération régionale avec les États-Unis comme un acte de guerre. Retour en France avec une sécurité renforcée dans le pays demain pour les festivités du 14 juillet, mais aussi pour la rencontre opposant la France à l'Espagne en demi-finale de la Coupe du Monde de football. Au total, 70 000 policiers et gendarmes seront mobilisés sur l'ensemble de l'Hexagone. Et concernant le match de foot, une minute de silence sera observée pour marquer les 10 ans de l'attentat de Nice qui avait fait 86 morts le 14 juillet 2016. On poursuit avec le moral des patrons des très petites entreprises qui s'améliorent. Selon un baromètre, 54% des dirigeants de TPE se disent en effet optimistes pour leur activité, un niveau en nette hausse. En revanche, le chômage, lui, pourrait continuer d'augmenter en 2026. Après avoir atteint 8,1% au premier trimestre, il pourrait grimper jusqu'à 8,2% voire 8,4% selon l'INSEE. Et enfin, Lucas Digne va faire son retour au Paris Saint-Germain. Le latéral gauche de l'équipe de France s'est engagé pour 3 ans avec le club parisien.
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